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0: matinée. Merci d'ouvrir les yeux avec Fun. Merci d'éviter de les fermer pour ceux qui ont travaillé cette nuit. La reprise du travail, on décalé. On sait que c'est pas facile. Après une, voire deux semaines de vacances, peut-être même un peu plus si vous avez de la chance. Tout... Les bouchers, les boulangers, tout ce qui est métier de bouche qui attaque à 2-3 heures du matin, quand tu t'es habitué pendant 2-3 semaines à te coucher tard, à découvrir qu'il y a un film, même à 22h50 à la télé, tu vois, des trucs...
1: Ouais, il y a de la vie, quoi.
0: Même des fois, il y a des gens qui sont en terrasse, moi j'ai vu ça.
1: C'est fou.
0: Et que tu reprends ta vie de, je me réveille à 1h, 2h, 3h du matin, même des fois, je pars bosser à 22h, et là, c'est la fin de nuit, c'est pas facile. Et courage à vous, les copains, et courage à une personne en particulier ce matin... Et je le fais rarement. Je voudrais saluer Charlie. Charlie, c'est un mec super sympa qui bosse dans le groupe RTL, qui s'occupe des radios RTL, RTL2, Fun Radio. Et lui, c'est pareil, il a dû passer de belles vacances. Je l'ai croisé hier, il était tout bronzé en plus, Charlie.
1: Ouais,
0: il a dû se faire kiffer pendant ses vacances. Et ce matin, j'aimerais pas être à sa place. Vous savez que Fun Radio fait partie d'un groupe de radio qui est le groupe M6, dans lesquels vous retrouvez RTL, RTL2 et donc Fun Radio. Et depuis ce matin, le logiciel qui envoie les publicités ne marche plus.
2: Oh la vache.
0: Et ça, je peux vous dire, autant quand un logiciel qu'envoie les disques qui ne marche pas, ils s'en foutent.
1: Oui, ça arrive, ils se disent.
0: Voilà, et là, dans ces cas-là, t'appelles, ils disent, ouais, le logiciel des musiques ne marche pas, ils disent, écoutez, ouais, c'est pas grave. Improviser, voilà, bon, bah là, du coup, vous faites... Titanium, titanium, voilà. On reprend du guetta à la guitare, on a une guitare, on peut se démerder. Ça, ils savent que c'est possible. Le logiciel qu'envoie les infos, s'il marche pas, ils savent que globalement, on peut faire une voix de journaliste. Bonjour, les informations tout de suite avec le flash et cette nouvelle tentative d'attentat en Allemagne au-dessus d'un aéroport. On peut le faire, on peut lire les infos. La pub, c'est plus compliqué. Ça. Parce que la pub, ça amène l'argent. Et si les logiciels de publicité ne marchent pas, il n'y a pas de pub. Alors attention, nous, on est ravis. C'est-à-dire que...
1: On a plus de temps avec vous.
2: Ça nous rappelle la radio locale. Là, vraiment,
0: Attention, on peut également... faire de la pub.
1: Ah, bien sûr. Mais ça c'est possible. Après, est-ce qu'ils vont apprécier? C'est toujours la même chose, quoi.
0: Ça, on peut faire de la pub. D'ailleurs, on peut vous demander. Je parlais de boucher, de boulanger, de pizzeria, etc.
2: Oui, c'est l'occasion là.
0: En général, il n'y a que des pubs nationales. Moi, je peux arriver. La pizzeria La Luquea vous accueille avenue Cour Nationale à Sainte. Margarita, mais également des salades, des burrata. Venez, vous serez accueillis par Cindy. Cindy, une jeune étudiante de 22 ans qui va... Enfin bref, on peut faire des pubs, ça on peut faire.
1: Ça peut être cool.
0: Bien sûr, ça peut être cool. Et 01 42 48 5000. Voilà, tu sais quoi, on va faire la libre antenne des pubs.
1: Profitez-en, c'est pub gratuite.
0: Alors, c'est pub gratuite. Normalement, un spot de pub de 30 secondes dans la matinale de Fun, c'est quoi, 30 000 euros, je pense.
1: Ouais, c'est très cher.
0: C'est très cher.
1: C'est hors budget.
2: À Charlie, dans l'ordre des priorités, on lui a dit RTL, ensuite RTL et ensuite RTL.
0: Excusez-moi, avant, je rappelle Oriane Doro, qui est notre journaliste, Oriane, parce que j'avais fait une promesse tout à l'heure. J'ai dit que je vais vous faire écouter le jingle le plus nul de l'histoire de la radio. Désormais, toutes les heures après l'info, on aura une info et on a décidé d'appeler ça l'info, c'est rigolo.
1: Ouais.
0: On a eu cette idée hier matin et j'ai dit, reprenons le générique de 20h du TF1.
1: D'accord.
0: Et collons l'info, c'est rigolo au-dessus. Studio de prod, des gens professionnels, des chanteurs et des chanteuses de talent. Voici le jingle.
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1: C'est super. Attends, mais on a rempli toutes les cases, Bruno. Tu voulais le générique. Il y a le générique.
0: Toutes les cases de la feuille de licenciement. Ça, le DRH va tomber dessus. Il va écouter ce... Tu sais quoi? Normalement, là, c'est là où on fait une info drôle. Ouais. Je vais même pas la faire. Je vais directement dans l'émission. Je pense que ce sera pas plus drôle que ce générique.
2: Derrière la porte, il y a Patrick Bruel. Ah,
1: c'est dur.
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0: qui dit mieux, il y a Christelle qui est là. Bonjour Christelle.
1: Bonjour, bonjour Bruno, bonjour la famille.
2: Salut Christelle.
0: T'es hôtesse de caisse à la Farled, c'est dans le Var.
1: Oui.
0: Dans quel,
1: ça.
0: Quel magasin?
1: C'est pas
0: Inter. Chez Inter, très bien. Ils sont gentils chez Inter?
1: Absolument, c'est pour ça que j'y reste.
0: Ouais.
2: Il n'y a plus les mousquetaires chez Intermarché, si?
0: Les mousquetaires de la distribution.
1: On n'a pas le jingle, mais c'est moi qui fais les annonces micro dans le magasin.
2: Ah, c'est vrai?
0: J'aime oui, bien.
2: C'est mon rêve.
0: Non, je te jure. À l'époque, moi, quand j'étais petit, j'étais persuadé qu'il y avait vraiment des mousquetaires qui bossaient chez Intermarché.
2: D'Artagnan, Athos,
0: Portos. Bienvenue chez Intermarché. Imaginez que le gars arrive à cheval. Hein.
3: Il vous manque du pâté?
0: Moi, je sais pas. Je vais le chercher. Attends, c'est pas même là. Oui, bien sûr. D'Artagnan, je veux des courgettes. Et en fait, pas du tout. Hein. C'était pas du tout ça. Christelle, tu joues face à Damien. Bonjour, Damien.
4: Bonjour, Bruno. Bonjour, l'équipe.
2: Salut, coucou. Damien.
0: T'es cuisinier en charcuterie dans la Mayenne. C'est bien ça, Damien?
4: C'est bien ça.
0: Bon, on va jouer au qui dit mieux. 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
0: 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Bah oui, mais enfin, c'est quand même important de le dire. Christelle, Damien, la règle est simple, c'est le même principe que les enchères. Je vous pose une question, par exemple, combien de noms de police de caractère vous pouvez me donner? D'accord? Chacun tour de rôle, vous me donnez un chiffre. Et puis, à un moment, il y en a un qui dit je laisse. Et donc, c'est l'autre qui va devoir remplir son contrat, son enchère. Le but, évidemment, c'est de gagner. Trois manches, il faut deux points. On est d'accord?
1: Trois manches de deux points, c'est ça?
0: Exactement. Oui, il faut que tu gagnes deux fois, soit toi, soit l'autre te fait gagner. Mais bon, ça se passe comme ça. On y va avec la première question, tu vas voir, Christelle, c'est simple. Combien de pays qui contiennent la lettre O, tu penses pouvoir me citer, Christelle?
1: Je dirais 4.
0: Ok, 4 pour toi, Damien.
4: 5.
0: 5 pour Damien. Christelle. 5 pays qui contiennent la lettre O, Damien, je t'écoute.
4: Alors, l'Ouzbékistan.
0: Ouais.
4: Le Maroc.
0: Ouais.
4: La Roumanie.
0: Ouais.
4: La Corée.
0: Ouais.
4: Et le Japon.
0: Ah bien.
2: Bien
3: impeccable,
2: joué.
3: Bien joué.
0: Bravo.
2: Ouais, t'es méthodique, Damien. C'est bien.
0: Il y a le Portugal, il y a eu la France, il y avait l'Angleterre.
3: Le Brésil. Le Brésil.
0: Ouais, l'Espagne.
3: L'Espagne.
0: Ouais, je suis parti en Espagne avec mes copains, alors t'es bien l'Espagne.
3: Après, on a fait l'Angleterre.
0: Et l'Italie. Mais pas en Italie, très sympa l'Italie aussi. Bon, ça fait un point pour Damien. Deuxième question, Damien. Combien de chanteurs ou chanteuses dont le nom d'artiste est en un seul mot, peux-tu me donner?
4: Un.
0: Un pour Damien. Christelle.
1: Deux.
0: Okay. Damien.
4: Trois.
0: Ok. Christelle.
1: On a le temps de réfléchir?
0: On n'a pas, toute la journée.
1: Non, non. Il a dit combien?
0: Il a dit trois.
1: 4.
0: Ok. Damien?
4: Je laisse la main.
0: Ok. Tu me donnes 4 noms de chanteurs ou de chanteuses en un seul mot. Je t'écoute, Christelle.
1: Stromae.
0: Un point.
1: Attends, ça m'est pas revenu.
2: Ben non.
1: Christelle.
2: Non, faut être rapide.
0: Ouais. Estelle, tu m'aurais dit Vianney, je t'aurais dit oui. Tu m'aurais dit Soprano, je t'aurais dit oui. Tu m'aurais dit Pink, mais évidemment, je t'aurais dit
2: Angèle.
0: Oui.
2: Angèle,
1: oui.
0: Zaz, Jennifer, Louane. Tu en as quelques-uns quand même. Christelle, tu donnes le deuxième point à Damien, c'est Damien qui gagne.
2: Bravo, Damien.
3: Bravo.
1: Bravo.
0: Les écouteurs sans fil, Force Play Touch XL, partent chez toi, Damien. On t'embrasse, mon pote.
4: Merci, vous aussi.
2: Bisous.
0: On va t'envoyer un kit Bruno sur Fun Radio.
1: D'accord, merci, c'est gentil.
0: Passe une belle journée.
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0: ce matin, Karina a sélectionné les meilleurs pétages de plomb qui l'ont fait marrer cette semaine, qui l'ont fait marrer cette semaine sur les réseaux sociaux.
1: Ouais, moi ça m'éclate toujours, les gens qui pètent une pile. Tu sais, ce moment où t'en peux plus et t'as l'impression vraiment de sortir de ton corps et tu ne te reconnais plus. On va commencer avec ce papa qui a une charge mentale, il a des choses à dire, le pauvre.
2: Les gens, quand ils voient un bébé pleurer, qui disent « Oh là, il est pas content aujourd'hui, vous aidez pas ». Ok, ça sert à rien de nous dire un truc qu'on sait déjà. Tu vois quelqu'un qui est en panne sur l'autoroute, tu lui dis pas « Ouais, elle a un problème à la voiture, on s'en bat les couilles en fait. Laissez-nous tranquille, continuez votre chemin, arrêtez de nous parler ».
1: Voilà, c'est bien, c'est dit. Il est à vous.
3: Il faut dire les choses.
4: Il a raison, hein.
1: Mais ouais, il a grave raison. Ça nous est tous arrivé de rater l'appel d'un livreur. Tu sais, quand t'attends une livraison et tout ça, tu rates l'appel,
0: non,
1: et c'est énervant.
0: Moi, je le rate pas parce qu'en général, il me dit je passe entre 7h et 17h. Et vraiment, j'aime passer 10h à ma porte en attendant qu'il soit là.
1: Mais alors, tu sais, pour nous, c'est énervant de rater le livreur, mais pour le livreur aussi. Et cette dame, elle a raté son livreur, mais le livreur lui a laissé un message sur son répondeur.
5: Il a dû appeler genre 4-5 fois parce que c'est sur le téléphone de Kevin et malheureusement, à ce moment-là, il n'était pas disponible. Enfin bref. Et il a laissé un message.
1: Il chante bien après, ceci, tu vois. Après, il y a des craquages que j'aime plus que d'autres. Là, je vais vous parler de Vinted. Donc, Vinted, c'est cette plateforme où tu peux revendre tes vêtements. Et vous connaissez les relous de Vinted. Eh ben, cette dame a pété un plomb contre les acheteuses relous sur Vinted.
6: Excusez-moi, à tous ceux qui demandent beaucoup trop d'infos sur Vinted, comme la mesure entre l'oreille, en passant par la clavicule, l'épaule et le bassin, et le traditionnel, je peux avoir une photo portée? À ton avis, pourquoi j'ai pas mis de photo portée, Corinne? À ton avis, pourquoi est-ce que la robe que j'ai achetée 100 balles l'année dernière, je la vends 12 euros cette année? C'est qu'il y a eu un incident de parcours, Corinne. C'est que j'arrive plus à la passer, la robe. Donc non, je vais pas me faire une photo boudinée saucisson en floutant mon visage pour que tu puisses te projeter. Si tu veux te projeter, tu vas directement en boutique. Sinon, la robe, tu la prends et tu demandes pas d'infos parce qu'on est crevé.
1: Et voilà.
0: C'est mes préfs, celle-là.
1: J'en peux plus.
0: C'est mes préférés.
1: Est-ce que vous voulez une petite embrouille à l'arrêt de bus? Hein, à l'arrêt de bus, gros pétage de plomb de madame.
7: Et c'est propriétaire! Et c'est fonctionnaire, alors ta gueule!
8: Juste, tu demandes s'il colle tous, elle peut mettre sa main devant sa bouche.
1: Il a demandé à la dame de, quand elle tousse, de mettre sa main devant sa bouche. Et

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9: Il est 5 heures à La Réunion.
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0: paye vos factures.
1: Ah la vache. T'as senti au bonjour, moi, c'est pour dire.
2: Elle a planté une paille dans mon cerveau et elle a fait.
3: Je l'adore. C'est quoi, elle a fait comme si elle était chez elle et elle a bien raison. Sabrina nous écoute depuis des années.
2: Mais tu sais, il y a un auditeur qui a envoyé un message tout à l'heure, c'est Shaima. Qui dit petit merci à toute l'équipe, ça fait plaisir de vous écouter tous les matins. On sent vraiment que vous êtes une famille et que vous êtes content d'être là. Mais oui, on est content d'être là pour des moments comme ça. Je paye la facture, je fais ça en direct tous les matins. Cette saison, on a décidé de changer un peu la technique. C'est-à-dire que vous avez une facture à vous faire payer à n'importe quel moment de la journée, vous envoyez facture par SMS au 74 900. Et après, on gère tout de notre côté. Et après, on vous rentre dans un logiciel, on vous tire au sort, on vous appelle en direct le matin. Et donc la facture tirée au sort aujourd'hui nous amène chez Océane. Bonjour Océane.
4: Bonjour.
2: Océane, je vais te poser cette question que j'ai pas posée depuis longtemps. Je le faisais à l'époque. Quel est le seul animateur radio qui paye tes factures?
4: Bruno sur Fun Radio.
3: Tu nous l'as fait en perroquet, Bruno.
2: Océane, tu habites où? Tu fais quoi dans la vie?
4: Alors, j'habite dans un beau petit village de France, à Vauxaillon, dans l'Aisne.
2: D'accord, ok, très bien.
4: Et je suis aide-soignante.
2: Ok. Tu m'envoies une facture de 339,99 €. De quoi s'agit-il?
4: C'est ça. Alors, c'est une location d'un logement pour le VGF de ma meilleure amie qui s'est déroulé le week-end dernier.
3: Alors, VGF, c'est enterrement de vie de jeune fille.
1: Ah oui, bien
4: c'est
1: sûr.
4: Ça,
1: oui.
3: Vous avez fait quoi, du coup?
4: Alors, donc on a profité du logement, parce que dans le petit logement, il y avait une belle piscine chauffée avec un spa, donc une matinée chill avec petit shooter au bord de la piscine pour bien commencer le week-end.
3: Excellent.
4: Et puis un petit cours de mixologie dans l'après-midi.
3: Oh, génial.
4: Et puis ensuite, un bon resto sur Amiens, bar dansant, etc. Et puis le lendemain, un petit brunch aussi, tout ça sur Amiens. Et pour finir, un jeu. Alors, c'est un quiz room, comme sur un plateau télé.
3: Vous êtes éclaté. Et vous avez dessoulé avant-hier, du coup.
4: Comment?
3: Vous avez dessoulé avant-hier.
4: C'est ça, exactement. Je suis en pleine descente.
2: Bon, Océane, je viens de te faire un virement. Donc de la somme en question, c'est-à-dire que là tu viens d'avoir 339,99 € directement sur ton compte.
4: C'est génial, merci beaucoup.
2: Merci à toi de nous écouter.
4: Merci, je vous écoute tous les matins pour partir au boulot, je prends le boulot à 7h, donc c'est vrai que sur la route, tous les matins vous m'accompagnez.
3: Merci beaucoup Océane.
2: Océane, je te fais des bisous.
4: Je vous embrasse, bonne journée.
3: Gros bisous.
2: J'ai coupé.
3: Si.
2: Ce que j'aime bien aussi sur Fun Radio le matin, parce qu'il y a des gens qui nous découvrent cette semaine, qui disent c'est qui ces gens dont on me dit tu devrais écouter Fun Radio, alors vous écoutiez pas ça au départ. Et oui, mais j'ai l'impression qu'ils prennent le temps avec les auditeurs. Oui, c'est vrai qu'on vous laisse parler. Est-ce que, sans vous, on n'est pas là.
3: Évidemment.
1: On vous laisse parfait, sans le vouloir parfois. Mais voilà.
2: On vous laisse parfait.
1: Oui, alors, écoute, il est avant 7h. Hein. Il est avant 7h, c'est la zone de tolérance. Good morning.

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1: Ouais, je connais cette théorie, oui.
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3: Dès qu'on va parler séparation dans une dizaine de minutes, parce que le mois de septembre est un mois propice à quelque chose en particulier, les ruptures.
4: C'est dingue, ça. Ouais.
5: Ah bon?
3: Bah ouais, mais tu sais, les couples... Tu dois pas trop le reste de l'année parce que bah, chacun bosse, etc. Puis l'été, c'est là où tu te retrouves H24 avec la dite personne. Et bah, H24, des fois, ça passe moins bien. Et,
4: c'est vrai que les vacances, c'est un bon test.
5: Oui, hein, tu te dis, bah, dis donc, mais en fait, mais elle me gonfle.
3: Ou il.
5: Il, bien sûr.
3: Car, mais évidemment, le gonflage n'a pas de sexe. On en parlera.
5: Dans... C'est une autre question, ça, ma femme, en bref.
3: Dans 10 minutes. Ce n'est du gars qui avait fait le buzz sur TikTok, qui voulait voir le Mashlou Peslou.
4: Oui,
3: le Mashlou,
4: ouais.
3: Le Mashlou Peslou.
4: Très facile à
3: dire. Le Machu Picchu. Très facile à dire, le Machu Picchu. Il y a un rappeur qui s'appelle NASA.
4: Ouais.
3: Et alors, bon, qui chante très très bien, ça c'est pas le souci, mais qui a plus de mal avec certains mots, dont celui-ci.
6: Quelle vive Panama, Panamorique, Panaminorique, je sais plus. Comment on dit? Panamorique. Panorique.
3: Panoramique. C'est panoramique. Il y a Céline Dion qui est en concert en France, vous le savez.
5: Oui.
3: D'ailleurs, vous faites pas chier à acheter des places, elle chante devant son hôtel hein, maintenant.
4: Hein. Oui, c'est vrai.
3: Vous avez vu les images.
4: Oui, c'est gentil de faire ça, ouais. Je trouve.
5: C'est tout Céline, ça.
4: Bah attends, c'est hyper sympa.
3: Tu sais, de tous les artistes que j'ai eu la chance d'interviewer, je pense que Céline Dion est une des nanas les plus cool que j'ai fait en interview.
4: Mais c'est pas étonnant.
3: Elle est mais d'une détente de fou et la nana a chanté devant son hôtel.
4: C'est trop cool.
3: Ses fans ont commencé à faire, j'ai compris tous les mots, et hop, et elle a enchaîné. Il y a beaucoup de chanteurs qui feraient pas ça, hein, déjà parce qu'ils se souviennent pas de leurs paroles. Et on aime beaucoup Céline Dion. D'ailleurs, je peux vous l'annoncer maintenant, nous vous réoffrirons des places pour Céline Dion sur Fun Radio, qui est sûrement la seule radio au monde qui ne passe pas Céline Dion.
4: C'est vrai.
3: Oui, mais on a des auditeurs qui aiment, et donc on fera ça d'ici quelques
4: trop
3: jours,
4: bien.
3: Si vous n'avez pas eu vos places. Parce qu'il y a beaucoup de gens qui n'ont pas eu de place. Mais parallèlement à ça, il y a des gens qu'on a eu peut-être un peu trop. Je suis tombé sur un média... qui interviewe un gars qui va aller voir Céline Dion. Combien de fois ? Réponse.
7: Je vais aller voir Céline Dion en concert 12 fois. Je l'aime énormément et je sais que je vais avoir envie de la voir plus qu'une fois. C'est comme de regarder son film préféré, en fait. On s'en lasse pas et on a envie de le regarder encore, donc voilà. Bien sûr, je peux comprendre que ça surprenne, mais ça m'est égal. C'est moi qui vais au concert et personne d'autre, donc c'est ma vie et je fais ce que je veux, en fait.
3: Il n'y a pas de souci, c'est ton
4: budget.
3: Compte en banque, hein, surtout. Parce que moi, je peux regarder le film 12 fois, je le paye pas.
4: Ah bah ouais, c'est ça.
3: 12 fois 200 balles, on est quand même sur,
4: wow.
3: Sur un petit budget.
4: C'est très cher.

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3: Ouais, coup de pression, tous les matins, 7h10 sur Fun Radio, on pose des questions de culture générale pour offrir des cadeaux. Le cadeau de ce matin, écran télé 109 cm, bonjour Julie.
4: Bonjour la famille, bonjour
5: salut
4: Bruno.
5: Salut.
3: Salut Juju, à Pordic, on est en Bretagne.
4: Oui, tout à fait.
3: Tu fais quoi dans la vie?
4: Je suis hôtesse d'accueil en grande distribution.
3: Ok, sois la bienvenue chez nous. Julie, tu peux repartir, tu l'as entendu avec cet écran LED 109 cm. Le coup de pression, je te pose des questions pendant une minute.
4: Il n'y a pas de souci.
3: Ah si, il y en a quelques-uns quand même. Et déjà, il faut répondre aux questions que je te pose. J'ai besoin de 3 réponses à la suite pour que tu gagnes, d'accord?
4: Ok, pas de souci.
3: T'as pas le droit de passer. T'es obligé de répondre à mes questions. Alors après, tu peux dire des conneries, il n'y a pas de souci. Mais faut jamais que ce soit la même connerie, parce que sinon t'es éliminé. Et en plus, il faut que tu répondes du tac au tac. Si jamais t'hésites, là aussi t'es éliminé. Ça met un peu la pression, mais c'est pour ça qu'on a appelé ce jeu le coup de pression. Visiblement, tu as l'air prête. On y va, Julie?
4: On est prêt.
3: Top chrono. Qui a composé la 9e symphonie et l'ode à la joie?
4: Mozart.
3: Beethoven. Oh. Que signifie le signe autant? Allez, au revoir, Julie. Belle journée à toi.
4: Merci.
5: Bisous, Juju.
3: Bonjour, Pierre.
6: Salut, la famille.
5: Salut, Pierre.
3: Ça va, mon Pierrot, infirmier libéral au Havre.
6: Bah, tout va bien, et vous?
3: Eh ben, écoute, plutôt pas mal, ça s'entend, j'espère. Chaque fois que les gens se disent, ah bah tiens, eux, ça va pas mal. Pierre, on y va?
6: On y va.
3: Top chrono. Que signifie l'acronyme OTAN?
7: Qu'on va perdre du monde sur cette question.
3: Au revoir Pierre.
5: Au revoir Pierre.
3: Bonjour Thomas.
8: Bonjour la famille, bonjour Bruno.
5: Salut. Salut Toto.
3: Top chrono Thomas. Que signifient les 4 lettres OTAN, O-T-A-N?
7: Il n'y a pas eu un son de sa bouche.
3: Il n'y a même pas eu de sortie de phrase. Bonne journée Thomas.
8: Salut.
3: Bonjour Marine.
9: Bonjour.
5: Salut Marine.
3: Villette Danton en disant normalement si elle n'est pas bête, Marine, vite fait, elle est ailleurs sur internet en rapide. Marine, top chrono. Marine, que signifie le sigle OTAN?
9: Organisation du traité de l'Atlantique Nord.
3: Voilà. Dis-moi la vérité, t'es allé voir sur internet pendant qu'on jouait. Mais t'as le droit, hein, je t'en voudrais pas.
9: Oui, je suis allé voir.
3: Ah, par contre, maintenant tu l'as plus, internet. Comment s'appelle la femelle du buffle? Elle avait tout misé sur l'OTAN. Elle s'est dit, une fois que j'ai l'OTAN, franchement, ça va, c'est parti. Marine, on te fait des bisous.
9: Bisous
5: Marine. Gros bisous. Ah, l'hécatombe,
3: ça va. On a le temps d'en faire un autre petit ou pas? Je regarde Agathe, notre réalisatrice vidéo, qui me... Tu me fais une grimace ou tu me dors ta moustache?
5: Productrice, s'il te plaît.
3: Oui, c'est vrai que t'as une moustache. Oh, ancienne réalisatrice vidéo, productrice maintenant.
5: Voilà. L'ascenseur social. C'est fou.
3: La condescendance de la meuf. Ah, c'est que maintenant, elle arrive en mode... Excusez-moi. Je suis productrice. C'est pas tout à fait la même chose. Allez, on va prendre qui pour jouer? On va prendre Nicolas et on finira avec Nicolas. Nico?
10: Ouais.
3: Top chrono.
10: Bonsoir la famille.
3: Non, pas bonsoir. Il est 7h15.
7: J'ai très peur.
3: Nico, t'es prêt?
10: Oui, c'est bon.
3: Comment s'appelle la femelle du buffle?
10: La bufflone.
3: 1 point. Quelle est la capitale de l'Algérie?
10: Alger.
3: 2 points.
7: Allez.
3: Qu'est-ce qu'un nimbostratus?
10: Un collectionneur de nains.
3: Non, un nuage. Quelle équipe nationale de football est surnommée la Nati?
10: Je sais, mon cul.
3: Allez, on va être
5: Nico.
3: Si tu m'avais placé le mon cul tout seul, je te l'aurais pris.
7: Bravo.
3: Mais t'as commencé à dire je sais pour je sais pas. Et ça, c'est éliminatoire.
10: Ah, désolé.
3: Nicolas, on t'embrasse.
5: Gros bisous.
10: Merci à vous, la famille.
5: Bisous.
3: Il était bien, ce jeu.
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2: Cosmopolitan, je le disais, a sorti une enquête qui nous dit que le mois de septembre est le mois qui connaît un pic de rupture. Et la cause, oui, c'est ce que je vous disais tout à l'heure, c'est les couples qui sont éprouvés par les vacances d'été. En vrai, on dit le boulot. Mais le boulot, t'es loin de chez toi. Tu te vois le soir, hop, tu parles vite fait. Un petit bisou, ça s'est bien passé le travail. Oui, génial. Tu reprends des frites. Non, merci. Hop, on met une série Netflix. Bonne nuit, chérie. Bonne nuit. Si vraiment, bon, on est sur la bonne période et que tous les deux sont connectés, peut-être un petit câlin qui va durer une dizaine de minutes.

0: Non, moi je garde tout ce qui est discographie. Album, vinyle et tout, si on veut faire ça.
1: Parce que t'es sorti sur une chaîne avec une chanteuse, hein.
0: Non, pas du tout. Mais elle sait que je suis un mélomane, donc elle m'offrait souvent des albums et tout.
1: Après, et tu les as gardés?
0: Ah, bien sûr, parce que j'estime quand même que c'est le respect.
1: Mais quand tu les écoutes, est-ce que Lise, ta chérie, ta femme aujourd'hui, dis donc, c'est pas les albums de l'autre?
0: Non, elle prend bien, elle raille un peu le truc, mais.
2: Elle a mordu un vinyle. Non, mais moi, j'ai rien jeté, j'ai tout gardé. Après, il y a des bijoux. Alors, les bijoux, tu les gardes, mais tu les portes pas, en revanche.
3: Ça dépend combien ils coûtent.
2: Non, ah mais oui. Même, tu les portes pas.
0: Ah, tu les portes pas?
2: Bah non.
0: Ah ouais, d'accord.
3: Bon, bah, ça non. Dépend, attends.
2: On m'en a offert des nouveaux, je mets les nouveaux.
3: Bah, moi, j'ai pas gardé, en vrai, j'ai pas gardé les cadeaux des ex.
2: Tu les as rendus?
3: Bah non, je m'en suis débarrassée, j'avais un ex, il m'avait offert un lecteur DVD. Bon, ouais, genre, bon en termes de romantisme, on n'est pas non plus. Pas
1: surtout en termes de date, hein, donc. J'avais un ex, il m'avait offert un silex. On s'était rendu compte que quand on les frottait, et ben ça faisait du feu. Vraiment, c'était super. Fort. Et une peau d'ours.
0: Ah, oh, génial.
1: Il avait tué lui-même. C'était un ex. Il s'appelait Grok.
3: Il m'avait écrit une lettre d'amour sur une feuille de marbre. Non, mais et portefeuille aussi, un joli portefeuille, mais ça par contre, je l'ai balancé.
2: Ouais.
0: Ouais, ouais Bruno, t'es quelqu'un de respectueux. Je pense que tu gardes tout, toi.
3: Mais c'est pas une question de respect.
0: Bah après, si tu gardes toutes les cadeaux de tes ex, toi, c'est un garage qu'il te faut.
2: Bah, c'est ça.
1: Et bien, le Louvre. Et ben voilà. C'est une vraie question qu'on vous pose. Est-ce que vous gardez les cadeaux de vos ex? Et on vous a posé cette question sur les réseaux sociaux. Aujourd'hui n'est pas une journée comme les autres. Aujourd'hui, c'est ce halo de lumière qui apparaît dans un océan de Thanas. Et ce matin, quand nous sommes arrivés à la radio, on a un truc qui ne met que l'animateur de radio heureux. Qui désole la direction d'antenne. Qui désole les actionnaires du groupe qui t'emploient, à savoir le logiciel qui envoie les publicités ne marche pas.
0: Oh la vache.
1: Ça veut dire que normalement là nous devrions envoyer la publicité, mais non, il n'y aura pas de publicité car le logiciel de publicité ne marche pas. Et donc nous avons au téléphone avec nous Céline. J'adore cette émission.
3: C'est trop
1: faisons ça.
2: Ouais,
3: on va avoir la bouche sèche à la fin.
1: Bonjour Céline.
4: Bonjour Bruno, bonjour la famille.
3: Salut. Coucou. Céline.
1: On garde ou pas les délires des ex?
4: Ça dépend de la relation qu'on a eue avec.
1: Bah sexuelle essentiellement.
4: Bon, moi je sais qu'avec mon ex-mari, ça fait déjà 15 ans, ça s'est très bien passé. Donc oui, j'ai gardé ses cadeaux.
3: Ouais.
4: Mais par contre, j'ai une relation de 1 an, ça s'est très bien passé. Donc j'ai jeté tous ses cadeaux.
1: D'accord, mais alors il y avait quoi dans les cadeaux que t'as jetés?
4: Une paire de chaussons et puis des tapes.
2: Ah ouais, oui, non bah, mais bon, c'est pas des cadeaux alors, de une grande mère.
1: Dis-moi, quand un mec, mais quelle que soit la durée de la relation, quand dans un couple on offre des chaussons, c'est un signal.
3: Bah, ça dépend des chaussons.
1: Non, t'offres pas des chaussons. Pourquoi tu dis ça? Parce que t'as des chaussons avec la reine d'Angleterre dessus?
3: Non, mais bon, bah, j'aime bien les chaussons. Moi, j'aime beaucoup les chaussons.
2: Alors, pardon, si demain ton chéri il arrive avec un cadeau, t'es content d'ouvrir un cadeau. Si c'est une paire de chaussons, tu vas être déçu.
3: Bah, ça dépend. Ils font de très beaux chaussons.
0: Le mot chausson est chiant. Chausson. Envie de dire chausson.
1: Céline, je te fais des bisous.
2: Bisous, Céline.
4: Pareil, bisous.
2: Bisous.
1: Ciao. Bonjour, Lucie.
5: Bonjour, Bruno.
0: Salut.
5: Bonjour, l'équipe.
2: Coucou.
1: Bonjour, Lucie. À Edin. Lucie, dis-moi, on garde ou pas les cadeaux des ex?
5: Bah, moi, personnellement, je les garde.
1: Bah oui. Dis donc, Lucie, la façon dont tu es, moi personnellement je les garde, on a l'impression que t'as une collection d'ex.
5: Non, j'en ai pas une collection non plus, faut pas abuser. Surtout j'en ai un, surtout.
3: Ah, c'est quoi les cadeaux que t'as gardés?
5: Bah, la bague, des petites bricoles, mais voilà quoi.
2: Les bijoux, on garde.
3: La bague, la robe de mariée. Voilà.
1: Ça fait plaisir. Mais moi,
5: surtout que lui, il aurait refilé les bijoux à sa nouvelle compagne.
1: Ouais. Celle qu'on appelle la salope dans la vie tous les jours. Oui, c'est ça, oui, c'est ça, mais on la connaît. C'est la même, tu sais, qu'elle passe dans plusieurs couples, hein, vraiment. Lucie, je t'embrasse. Bonjour, David.
6: Oui, salut.
2: Salut, David.
1: Mais quand on parle, j'adore.
2: C'est trop bien.
1: J'ai l'impression de refaire de la radio dans les années 80 où il n'y avait pas de pub. C'est génial.
2: C'est trop bien.
1: C'est génial ce qui est en train de se passer. Est-ce qu'on ferait pas 100 pubs tous les jours?
0: Allez.
1: Hein? Est-ce que vous seriez prêt à bosser bénévolement?
2: Allez, on va remettre la pub.
1: David, on garde ou pas les cadeaux des ex?
6: Bien sûr.
1: D'accord. T'as gardé quoi, toi?
6: Moi, j'ai gardé les parfums.
1: Ouais.
6: Mais je les ai gardés dans un coin.
1: D'accord.
6: Comme ça, mon fils, quand il a grandi, je lui ai dit, tiens, tu veux du parfum? Il m'a dit, ah ouais, super, puisqu'il commençait à se préparer, se coiffer et tout pour aller à l'école.
1: Ouais.
6: Et je dis, bah vas-y, garde les parfums. Comme ça, quand tu rentres chez sa mère, bah, il y avait mon odeur.

0: le fourbe.
1: Ça, c'est vicieux.
0: Ah ouais, c'est vicieux.
2: Ouais, c'est vicieux, c'est vicieux. Mais j'aime l'idée.
0: C'est fourbe, David.
2: David, belle journée, mon pote.
3: Merci, salut.
0: Bisous. Gros bisous.

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3: Lorraine, secrétaire médicale à Aurec-sur-Loire, a choisi son thème ce matin, Gilmore Girls. Je crois que personne ici dans cette équipe ne connaît cette série. Ça parle de quoi, Lorraine?
4: En gros, c'est la vie d'une mère et d'une fille. La mère, elle a eu sa fille à 16 ans et elle doit demander de l'argent aux grands-parents parce qu'elle n'a pas les moyens de payer les études de sa fille.
5: D'accord.
3: 5 questions voilà. Sur ce thème, 1000 euros par bonne réponse. C'est le principe du jeu des 5000. Et dans les 5 dernières secondes, on appelle un voleur, un auditeur qui s'est inscrit hier et qui peut voler ton argent. Ok?
4: Allez.
3: Première question. Qui a créé la série Gilmore Girls?
4: Amy Sherman-Palladino.
3: Un point, 1000 euros. C'est quoi? Même si je connais pas le thème, moi j'écoute parce que je suis épaté des gens qui ont la capacité de répondre ce genre de choses. Lorraine, deuxième question. Dans quelle ville fictive se déroule principalement la série?
4: Starzolo.
3: Tu m'as dit quoi?
4: Starzolo.
3: Ouais, c'est bien. 2000 euros, Starzolo. Troisième question, tu as 2000 euros. Dans quelle prestigieuse école Rory étudie-t-elle avant l'université?
4: Chilton.
3: Alors, j'attendais Chilton Preparatory Academy, mais je vais le prendre quand même.
6: C'est sympa, Bruno.
3: Merci. Quatrième question. Comment s'appelle la suite de la série diffusée sur Netflix depuis 2016?
4: Avec le nom en anglais, donc c'est Gilmore Girl, une année dans la vie, je me souviens plus. Mais c'est Here in Life en anglais, mais je me souviens plus.
3: C'est bon, je prends. En français, c'est une nouvelle année.
5: Incroyable.
3: 4000 euros, cinquième question. Qui fait la voix française de Lorelai Gilmore?
4: Alors là, je sais plus. C'est pas Noémie Arcelin, c'est Rory, donc... Je sais plus.
5: T'es pas très calé, hein?
3: Nathalie Régnier, ouais,
5: enfin, on le savait. Franchement, on le savait.
3: Celle-ci, moi, je l'avais.
6: Nathalie Régnier, attends.
5: On connaît quelle? Nathaloche, comme on l'appelle.
3: Lorraine 4000. Si cette somme est validée, que vas-tu faire de l'argent?
4: Eh ben, on a eu un petit dégât des eaux, là, il y a quelques semaines, donc j'aimerais bien refaire la chambre de ma fille.
3: Ok.
4: Voilà.
3: J'ai un voleur qui vient d'apparaître. J'ai donné 5 secondes hier au voleur pour s'inscrire. En 5 secondes, hier, j'ai eu 17 SMS. J'appelle un de ces 17 numéros de téléphone. La personne décroche en disant « Bruno sur Fun Radio, elle vole ton argent ». On est d'accord, Lorraine ?
4: On est d'accord.
3: Le voleur ou la voleuse va-t-il ou va-t-elle décrocher ? Réponse dans 3 minutes sur Fun.
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3: Bon anniversaire à Ethel Catoran. 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
5: Oh.
3: Qu'est-ce que tu fais? T'as deux possibilités quand tu fêtes tes 117 ans. En vrai, tu sors soit en boîte, soit en urne.
5: Oh.
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1: Bande de fainéants !
2: J'appelle quelque part en France ou en Belgique. T'as raccroché. Alors, Lorraine.
3: Ah non !
2: Je te le dis tout de suite, tu sais, quand j'appuie sur mon standard, il y a une ligne qui s'allume, et quand ça s'éteint, c'est que la personne a raccroché, donc la voleur, la voleuse ou le voleur a raccroché en disant qu'il me fait chier à cette heure-là.
3: Ouais, c'est ça, il t'a envoyé bouler, quoi.
2: C'est quoi, je vais rappeler une deuxième fois.
3: De toute façon, c'est mort.
2: Oui, c'est mort, quoi qu'il arrive. Juste pour que la personne me dise, mais non, je me suis trompé de bouton, j'ai appuyé sur raccrocher au lieu de décrocher.
4: Allô?
2: Qu'est-ce que t'as foutu? T'avais pas envie de gagner de l'argent ce matin?
4: Mais putain, c'était un 01, c'était pas un numéro masqué.
2: Eh ben, j'ai appelé en 01 parce qu'on est à Paris, tu sais ce que c'est, on est en région parisienne.
3: C'est plus masqué les appels.
4: Ah, c'est pas possible, c'est pas vrai.
2: Bah ben, si, c'est vrai. Comment tu t'appelles?
4: Non, sérieux, c'est Florian.
2: Florian, t'habites où, Florian?
4: En Deux-Sèvres, à Parthenay.
2: Parthenay, en plus, un Deux-Sèvrien.
5: Ah, je t'aurais amené le chèque, en plus.
4: Ah, putain, c'est une blague, sérieux, ça fait des années que je joue.
2: Eh ben oui, mais c'était ce matin, c'était toi.
5: Ah là là.
3: Ah, c'est un mauvais jeudi, ça.
2: Florian, c'est un jeudi qui commence mal. Hein.
5: Bah, c'est mon cousin, en plus.
4: Ah, sérieux, je m'attendais à un numéro masqué.
3: Mais non.
4: Pourquoi vous l'avez pas dit en début d'année, ça?
2: Parce qu'on va pas répéter tous les jours la même chose.
5: C'est les Deux-Sèvres, l'info, elle arrive plus tard.
2: Déjà, en Deux-Sèvres, vous avez que 6 numéros. Nous, on est passé à 10.
4: Putain, je suis dégoûté.
2: Florian, t'écoutais la radio ou pas?
4: Ah, tous les jours, ça fait...
2: Donc, tu sais combien à côté de combien tu passes?
4: Ouais, 4000.
2: Voilà, bon, bah...
3: Oh, waouh.
2: Lorraine, c'est gagné. Lorraine, les 4000 euros partent chez toi.
6: C'est super. Merci beaucoup.
2: Je te fais les bisous.
6: Oui, bah bisous aussi alors.
3: Bisous.
2: Belle journée.
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4: Bah oui, voilà, ça marche.
2: Mais nous, non.
4: C'est publicitaire.
2: Ouais.
3: C'est fini tout ça.
2: Alors, c'est bien que tu parles de publicitaire, puisque.
3: Alors oui, tiens.
2: Aujourd'hui est une journée particulière. Aujourd'hui.

0: logiciel de pub a planté. Donc des fois il y en a, des fois il y en a pas, mais il y en a pas beaucoup pour le coup depuis ce matin. C'est moi, je suis en train de vivre ma meilleure matinée.
1: Mais c'est trop cool.
2: Ne vexez pas, on a gardé les meilleures pubs.
0: Alors attention ce matin. Et c'était pas fait exprès. Vous savez que l'année dernière, on avait le Ducon Ducon. Et puis, alors, le problème du Ducon Ducon, c'est qu'on était en avant quelqu'un qui avait fait une connerie. C'est pas toujours le cas. Alors que des fois, il y a des infos qui sont drôles sans forcément quelqu'un qui fait une connerie. Et donc, en brainstorming, on s'est dit comment on pourrait appeler ça, etc. Je vous explique un peu les coulisses de cette émission. Et à l'époque, il y avait un truc que faisaient les nuls qui s'appelait l'info, c'est rigolo. Les nuls, c'était une émission de télé il y a très très longtemps. J'ai dit très honnêtement, on peut le reprendre. En plus, hier, c'était l'anniversaire de Dominique Farrugia. J'ai dit, c'est une forme dommage.
1: Et puis, tu le connais.
0: Et puis je le connais. Et donc je me suis dit, faisons un jingle avec l'info, c'est rigolo. Voilà. Et moi après, une fois qu'on a les idées, je quitte le studio parce que il y a des gens après qui travaillent pour ça, notamment Gabin, qui est le producteur, qui dit bah oui, on va enregistrer. Et j'avais dit, faites-le sur l'air du 20h de TF1.
1: Oui.
0: Ouais, je me dis ça va être très sympa. L'info, c'est rigolo. Ouais. Avec des chanteurs, des chanteuses, un truc bien produit. Il y a 24 heures pour faire ça. Et voici ce que j'ai découvert ce matin. Alors j'aimerais qu'on mette la version que vous avez considérée comme bien, celle que j'ai mis à 6h. J'ai entendu ça ce matin, j'ai dit les gars, c'est de la merde.
1: Ah, c'est drôle, moi,
0: non,
1: je trouve.
0: Oui, alors c'est drôle, une fois, là, toutes les heures, comment te dire,
2: c'est que la voix off a l'émotion d'une huître un peu.
0: Et je viens d'apprendre que ça, c'est la version définitive parce qu'il y avait une V1 qui était moins bonne.
1: Beaucoup moins bonne, Bruno.
0: Est-ce que, je vous en supplie, faites-moi écouter la V1.
1: Tu préfères quoi entre les deux?
0: Je pense que quand t'es une mauvaise personne et que t'arrives en enfer, quand les portes s'ouvrent, c'est ces gens-là qui t'accueillent avec ces voix-là.
1: Bah oui, mais alors du coup, t'as eu le meilleur de ce qu'on pouvait avoir là.
3: Je peux continuer à animer comme ça, en disant que je vous connais pas et que je témoigne de façon...
2: C'est rare, j'ai eu mal au ventre.
0: Mais je pense que ça peut déclencher... Tu vois Fatal avec Mickaël Youn, le cri qui déclenche des diarrhées.
1: Oui.
0: Ça peut avoir le même effet. Bon, bref, le but c'est quoi? C'est de faire une info drôle toutes les heures. Et en termes d'info drôle, il y a Karina qui est tombée sur ce dos. On a parlé il n'y a pas très longtemps de quelqu'un qui avait oublié sa belle-mère sur une aire d'autoroute. Le record a été battu, c'est un gars qui a oublié son enfant.
1: Oui.
0: Et en fait, c'est pas tant le fait d'oublier son enfant sur l'aire d'autoroute, c'est la durée.
1: Ça se passe en Espagne, Bruno. C'est un monsieur qui roulait en voiture sur l'autoroute avec son fils de 10 ans. Mais il n'était pas seul, accompagné. Il avait aussi un ami à côté de lui, donc à l'avant. Et à l'arrière, il y avait un autre enfant qui avait 7 ans. Il s'arrête pour faire de l'essence. Ils repartent. Et 140 kilomètres plus loin, le père s'aperçoit que l'enfant de 10 ans, du coup, n'est plus là. Il est sorti de la voiture sans que personne s'en rende compte. Mais le pire, c'est l'autre enfant qui est censé avoir son pote à côté de lui, qui a 7 ans, qui a pas dit, il manque Esteban. Sauf que je pense que ce qui s'est passé, c'est que on a tous fait des trajets en voiture très longs pour les vacances. T'es hyper content d'avoir toute la banquette arrière.
4: Oui.
1: Il a rien dit juste pour ça, c'est
4: bien sûr.
0: Il va y avoir des frais d'obsidien quand même, hein, pour celui qui a été.

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4: T'es pas sûr, la pub.
5: Non, écoute. Hein.
4: Oh, c'est une journée sans pub. Bonjour, Johan.
6: Et bonjour Bruno, bonjour à toute l'équipe.
5: Bonjour Johan.
4: Johan Satonikan, c'est dans le 69, tu as 28 ans, t'es technicien de maintenance, sois le bienvenu chez nous. Il y a Mélissa qui va t'accompagner, elle est à la Méniane. Bonjour Mélissa.
7: Salut l'équipe.
5: Salut Mélissa.
4: Cavalière d'entraînement de chevaux de course.
7: Eh oui.
4: J'adore l'idée, est-ce que des chevaux que tu as entraînés ont gagné des grands prix, genre le Grand Prix d'Amérique ou des trucs dans ce genre-là?
7: Alors, le Grand Prix d'Amérique, c'est pour les trotteurs. On en a quelques-uns, j'aimerais bien. Mais ça, c'est que pour le plaisir. Nous, on est plus dans les galopeurs obstacles.
4: D'accord, ok. Mélissa, Johan, vous jouez ce matin pour repartir avec un ordinateur portable. Comment le gagner? En 30 secondes, nous allons tenter de vous faire découvrir des mots issus d'une liste qu'on nous confie au dernier moment. Celui de vous deux. Qui va avoir le plus de mots découverts repartira avec le cadeau. Nous sommes d'accord?
7: On est d'accord.
6: Ok.
4: Mélissa, tu as été la première sélectionnée au standard. Tu vas jouer avec la personne qui a gagné hier. Je t'annonce, Mélissa, que nous jouerons ensemble.
7: Oh cool.
4: Et Johan, on fait tourner la roue des prénoms. Ce sera soit Christina, soit Karina, soit Pino. C'est le hasard qui va décider.
8: Karina.
5: Ok mon Johan, okay. On joue ensemble.
6: Allez.
4: Johan, est-ce que tu es prêt?
6: Ouais, je suis prêt.
4: 3, 2, 1, top chrono.
5: D'accord, c'est très très gros. Oh là là, c'est...
6: Immense.
5: Non, c'est une baleine, c'est... Ouais, c'est un adjectif pour dire gros, grand, gigantesque. Oh là là, c'est...
6: Gigantuesque.
5: Non.
6: Énorme.
5: C'est... oui, c'est... connard, va, c'est une... C'est un gros mot, c'est une...
6: Tu peux répéter?
5: Bah connard.
4: Heureusement qu'on on se dit souvent, on évite de dire des gros mots à l'antenne parce qu'il y a des enfants qui écoutent, en 5 minutes, il y en a eu 3.
9: Mais bon. C'est un point de vue là, c'est tout.
5: Non, c'était une insulte. Ah, on n'était pas connectés du tout mon yo-yo.
6: Ah ouais, là, ça n'a pas marché.
5: Je suis désolée.
4: Mélissa, ne nous réjouissons pas trop vite.
7: Oui.
4: On a eu en début de semaine l'exemple d'un match où ça a été gagné sur du 1-0, je crois.
7: Oui. Ouais.
4: Il faut faire mieux que deux, c'est ça?
5: Que un.
4: Il faut faire mieux que un. Mélissa, t'es prête?
7: Allez.
4: 3, 2, 1, top chrono. Une réaction en... Quand tu fais ça, les dominos, quand ils tombent les uns après les autres, c'est une réaction en... Autour du cou, tu peux te mettre une...
7: Avec un collier.
4: Ouais, donc avec un médaillon, c'est une...
7: Chaîne.
4: Oui, voilà. Après nous, l'émission qui est après nous, c'est là.
7: La suite.
4: Très bien. Il pleut, puis à un moment, il y a du soleil. On dirait qu'il y a une... Oh, tiens, il y a une...
7: Une averse.
4: Non, justement, il fait beau maintenant. C'est une...
7: Éclaircie.
4: Oui.
5: Oh.
4: Je vais m'arrêter là parce que... Point prenant faux. Et ça suffit. Mélissa, c'est gagné.
5: Bravo.
7: Cool.
4: Mélissa, l'ordinateur portable est pour toi.
7: Oh génial, merci beaucoup.
4: Je te fais des bisous.
7: Mais moi aussi, profitez bien, merci de nous faire rire tous les matins.
5: Merci beaucoup Mélissa, désolé Johan.
7: Bisous.
4: Johan, on va t'offrir un kit Bruno sur Fun Radio.
6: Allez. Super, merci à toute l'équipe.
4: Johan, ce qui est bien, c'est que t'es resté sur la même note du début jusqu'à la fin.
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5: On joue, t'as 5 secondes pour.
6: Ok. On est chaud.
5: On balance un truc et faut dire les connaissances qu'on a en 5 secondes sur un sujet en particulier. Je l'ai fait tout à l'heure avec Lucas, notre réalisateur, sur Jules Verne.
7: Oui, c'était catastrophique.
5: Non, c'était bien, je peux te le refaire rapide.
7: Allez, vas-y.
5: Il faut, en 5 secondes, tu me dis ce que tu sais sur Yves Montand.
7: Il montait des escaliers, il faisait un truc. Il était super sympa.
8: Oui, Yves Montand, il montait les escaliers, ouais. Il y avait Yves Descendant aussi.
6: Tu sais pas qui c'est?
7: Non. J'ai aucune idée.
5: Acteur, chanteur français culte.
8: C'était l'agent du jardin de l'époque.
6: Très vieux.
5: Pino.
8: Ouais.
5: Karina, pose une question à Pino.
6: Ok, Pino, tu as 5 secondes pour me dire tout ce que tu sais sur la vapoteuse, les puffs.
8: Ah ouais, c'est un truc, quand les mecs ils ont peur de fumer, ils fument ça et puis en fait il y a du cholestérol là-dedans et c'est pas bon.
5: Du cholestérol?
6: N'importe quoi.
8: Non, de l'essence.
6: N'importe
8: de l'essence. Non, pas de l'essence, il y a pas un truc pas bien là-dedans.
5: La nicotine.
8: Ah oui, voilà, ouais. Mais il paraît qu'il y a un peu de trucs bizarres.
5: Christina.
6: Oui.
5: T'as 5 secondes pour me dire tout ce que tu sais sur Sébastien Lecornu.
6: Ok, c'est notre premier ministre, je crois bien. Je suis pas sûre en fait. Peut-être si depuis 6 mois. Hein, c'est ça, hein. On est vraiment des boulets. Ouais. Hein. Ah ouais, je croyais que je me plantais. Mmh.
5: Karina.
6: Ouais, vas-y.
5: Elle est top, t'as 5 secondes. Attends, non, mais j'en vois pas le chrono maintenant. T'as 5 secondes pour me dire tout ce que tu sais sur la tectonique des plaques.
6: La tectonique des plaques, en fait, ça se passe sous la mer. C'est quand la Terre bouge et c'est ce qui fait bouger les continents et donner des tsunamis.
8: À fond.
6: Je peux t'en faire un, Bru?
5: Vas-y.
6: Ok, Bru, t'as 5 secondes pour me dire ce que tu sais sur le brachiosaure.
5: Le brachiosaure, c'est un dinosaure qui a disparu après la météorite qui est tombée sur la plaine du Yucatan.
6: C'est celui qui a un long...
5: Oui, bah excuse-moi, j'ai 5 secondes.
8: Je t'en fais un, moi. Bruno, ouais. T'as 5 secondes pour me dire tout ce que tu sais sur Nikita Bellucci.
5: Nikita Bellucci, c'est une actrice de film X qui est sortie pendant un moment avec Hugo Clément et qui aujourd'hui est réalisatrice, je crois.
6: Ah ouais?
8: Elle c'est est sortie avec Hugo Clément,
5: ça? Je crois que je les avais grillés.
8: Oh là là, elle balance pas des rumeurs.
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0: Mesdames et messieurs, c'est le zoom de Pinot. Comme chaque matin, on joue avec une année. Ça tombe n'importe quand. Et là, c'est 1989.
1: Et en 89, Bruno, on écoutait ça aussi.
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1: Laurent Voulzy, que notre réalisateur Lucas ne connaît pas du tout. Oh. On lui a demandé est-ce que tu connais Alain Souchon, il m'a dit il est pas un peu perbos lui.
3: C'est véridique.
1: Hein, voilà.
4: Alors que non. Hein.
1: Allez, en 89, quel programme était regardé par 10 à 12 millions de téléspectateurs tous les jours?
4: Le JT.
1: Exactement. Bonne réponse, Karina. Le JT de TF1, 64% des Français. Et alors, j'ai retrouvé un micro-trottoir de 1989. Donc, ils interrogent les gens dans la rue sur l'immigration. Mouillez-vous la nuque parce que c'est très violent. Écoutez.
5: Oula. Je suis pas raciste. Mais peut-être avec les Arabes, plus qu'avec les autres.
6: Moi, je suis partisan du chacun fait ce qu'il
7: veut. Ils n'ont qu'à retourner dans leur pays. Voilà.
8: Les parasites, on aime.
7: Moi, pas du tout. Il y en a des très bons.
9: Il y en a de très bons. Ceux qui travaillent, on les aime bien.
7: Ouais.
9: Mais il y en a beaucoup trop.
7: Mais il y a des parasites.
4: Quel enfer!
10: Non, mais cette phrase, je suis pas raciste, mais.
4: Ouais, ça, tu sais, c'est que ça part mal.
3: Et qui bossait sur TF1 à l'époque? Pascal Pro, je dis ça.
1: C'est ça, ouais. Alors, en 89, on écoutait ça.
3: Bernard Lavilliers.
1: Ah ouais, j'adore ce titre. Et en 89, une émission marchait bien sur Canal+. Question de rapidité, voici le générique.
4: Ça cartoune.
3: Guignol. Ah non, pardon.
4: Ça cartoune.
1: Ça cartoune avec qui, le présentateur?
4: Philippe Dana.
1: Philippe Dana, ouais. Ah. Ça a cartonné jusqu'en 2008.
3: Il était pas seul, il y avait toute sa tribu. Hein.
4: La tribu de Dana, évidemment, c'était en clair.
1: Ouais, c'était le dimanche soir.
4: Dimanche soir.
1: Tu savais que le lendemain, il y avait école, donc c'était ta petite bulle de bonheur.
4: Ah,
1: quoi.
4: C'était génial.
1: Et enfin, en 89, on écoutait ça.
3: Love Amour.
1: Alors Love Amour, pour ceux qui connaissent pas, elle avait une énorme
3: Une danseuse du Crazy Horse.
1: Une énorme poitrine, mon dieu.
3: Mais excuse-moi, on décrit pas une femme à son physique, on parle de sa carrière.
1: Non, mais
3: t'as été une danseuse du Crazy Horse. Qui a apparu dans des films, notamment avec Alain Delon.
1: Oui, bon,
3: voilà, et qui est peut-être une des premières à avoir mis en avant la chirurgie esthétique.
10: C'est ça, parce qu'elle avait des grosses lèvres aussi de mémoire.
4: Mais un filtre.
10: Non, c'était la première bouche refaite que j'ai vue de ma vie, moi, je pense.
1: Quel jeu vidéo cartonné en 89?
4: Mario?
1: Non.
10: Tetris? Sonic?
1: Ouais.
10: Je suis très forte à Tetris.
3: Bon, allez, vous allez me juger, je m'en fous. Mais alors, je m'en fous. Je vous ai choisi un son de 1989 et je vais passer le remix club à l'époque parce qu'après tout, on est sur Fun Radio. C'est une artiste française que j'adore. Je sais que Christina la déteste,
4: mais c'est moi qui la déteste.
3: Mais c'est pas grave, je m'en fous. Mais je m'en fous. Le son que je vous ai choisi, c'est ça.
11: Nom de Zeus.
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0: Ah, t'es heureux, hein.
1: On va vous ramener au centre, monsieur Guillon, hein.
2: Écoutez-moi la peau. Mais je suis sûr qu'il y a des auditeurs qui ont kiffé. Dites-le, voilà, sur les réseaux sociaux. Et même si vous n'avez pas kiffé, dites-le en DM sur Insta. Venez me salir.
1: Très bon faux. C'était bien.
0: C'est l'effet Mylène sur toi, ça.
2: Mais j'adore Mylène Farmer. Ouais, qu'est-ce que je te dis? Ce remix, c'était fou. C'était le Zoom depuis le 1989 et le remix de Club à l'époque, on disait ça comme ça, de Sans Logique.
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2: Bon anniversaire à Ethel Catoran. Vous savez pas qui c'est Ethel Catoran? C'est la doyenne de l'humanité.
0: Oh, quel âge elle a?
2: Elle a fêté ses 117 ans vendredi.
0: Oh.
2: Qu'est-ce que tu fais? T'as deux possibilités quand tu fêtes tes 117 ans. En vrai, tu sors soit en boîte, soit en urne.
0: Oh.
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4: Je suis tombé sur une info et je voulais vous en parler ce matin sur Fun Radio. Vous connaissez Dyson ?
5: Bien sûr, ils font des aspirateurs.
6: Des ventilateurs.
5: Des ventilateurs, des sèche-cheveux, ouais. Ils sont très très forts sur les cheveux.
4: L'aspirateur, il est canon. Pour les poils de chien, franchement, si t'habites dans un 2 mètres carrés, c'est super.
5: Mais en plus...
4: Non, je t'explique.
6: C'est pas de la batterie.
4: C'est-à-dire que moi, j'ai vendu quelqu'un de ma famille. J'ai vendu une de mes sœurs pour faire l'acquisition d'un Dyson sans fil.
5: Ça vaut cher.
4: Spécial poil de chien.
5: Ouais. Ouais.
4: Premier jour extraordinaire, j'ai nettoyé les 80 mètres carrés. Deuxième jour, j'ai nettoyé 20 mètres carrés. Et puis au bout d'une semaine, 2 mètres carrés. Voilà, hop, et il n'y a plus de batterie.
7: Je voulais dire, j'en ai entendu des bruitages d'aspirateur, mais là, franchement.
5: Celui-là, il est vachement fort. Non, mais ils sont toujours à la pointe de la technologie. Ils avaient sorti un truc aussi pour les aspirateurs où tu avais une lumière verte.
7: Ah, je l'ai, moi, celui-ci.
5: Et tu l'as, ça. Mais mec, c'est un enfer, ce truc.
7: Ah non,
5: truc.
7: J'aspire dans le noir, moi, du coup, parce que.
4: Ouais, c'est chelou, quoi. Les gens qui aspirent dans le noir, je fais pas complètement confiance. Bref, ils s'attaquent à un nouveau terrain. Donc, ils ont fait, évidemment, au départ, l'aspirateur. Ensuite, il y a eu les ventilos, les sèche-cheveux. Et là, ils sortent une brosse à dents, d'accord, qui est dopée à l'intelligence artificielle et qui possède un truc en plus, c'est une caméra.
5: Ouais, je l'ai vu. Elle a l'air incroyable.
4: Si tu te brosses les dents, avec sur ton, tu branches ton téléphone qui est connecté à ta brosse à dents et tu vois l'intérieur des... Vas-y pas, Pino, fais pas ça.
7: Ouais,
4: Non,
5: il y a la brosse à dents et le jet d'eau.
4: Si tu vois l'intérieur,
7: ça va toucher le nerf.
4: Bah, comment te dire, The Walking Dead. Déjà, faut que tu trouves la dent. Enfin, ça doit être une galère.
5: C'est chelou quand même, non? Bah non, c'est pas chelou, mais surtout tu vas pouvoir voir les dents de toute la famille. Tu vois, tu vas pouvoir faire le check et tout. Nous, on est quatre. Pourquoi non?
4: Bah de toute la famille, bah, c'est ta brosse à dents à toi, tu presses pas là, tu prêtes pas ta dent.
5: Oh, en famille, franchement, pour un dépannage, ça va. Oh.
6: Moi, j'ai déjà emprunté la brosse à dents de mon chéri.
5: Bah oui.
7: Ah non, pas moi.
6: Il était pas trop pour d'ailleurs.
4: C'est pour ça que vous avez lancé sur les réseaux sociaux le sujet tu prêtes ou tu prêtes pas, c'était par rapport à la brosse à dents, le mec qui découvre l'émission. Bah oui, ah non, la brosse à dents, tu prêtes pas. Bah non.
5: Tu prêtouilles.
6: Pour dépanner.
4: Ah non, tu prêtouilles pas.
5: Ouais, je prête ma brosse à dents, mais je prête pas mon déo. J'aime pas le déobi, j'aime pas que ça aille sous les aisselles des autres gens.
6: Bah surtout s'il y a des poils dessus.
4: Ouais. Bah souvent c'est ce qu'on trouve sous les aisselles. Après s'il y a des cartons, un parking et des bits d'amarrage, c'est pas du tout l'aisselle, c'est un porté à Brest en fait, ça n'a rien à voir. Bonjour Céline.
8: Bonjour.
5: Salut,
8: bonjour
5: Céline.
8: La famille, bonjour tout le monde.
5: Coucou.
4: Faisons-nous un tu prêtes ou tu prêtes pas.
8: Après je prête pas.
4: Tu prêtes pas la brosse à dents?
8: Pas la brosse à dents, non, jamais de la vie.
4: Okay.
8: Jamais de la vie.
4: Est-ce qu'il y a d'autres trucs que tu prêtes pas?
8: Je pense que ça. Le reste, je peux tout prêter, même donner. Ça m'est égal.
4: T'es mariée? T'as un chéri? T'as une chérie?
8: Oui, je suis mariée, ouais, je prête.
4: D'accord. C'est là où je voulais t'emmener, mais j'ai même pas eu la question.
8: J'ai bien compris, j'ai bien saisi, Bruno. J'ai bien saisi.
4: Très bien. Eh ben, écoute, Céline, l'info est passée. Je te fais les bisous.
8: Soyons très ouverts. Merci. Bonne journée à vous.
5: Bisous.
8: Au
5: bisous. Bye bye.
4: Soyons très ouverts. Bonjour, Dylan.
9: Bonjour tout le monde.
5: Salut. Coucou. Dylan.
4: Dylan, on se fait un tu prêtes ou tu prêtes pas. Mais pas la brosse à dents parce qu'on a eu la réponse de Céline. Je te dis des trucs, tu me dis si tu prêtes ou pas.
9: Pas de soucis.
4: Tu prêtes ta voiture?
9: Oui.
4: Ok, très bien. C'est quoi ta voiture?
9: Une Renault 5 électrique.
4: Bah tu la donnes.
5: Ah, c'est
4: non, putain, Renault 5 électrique, ça coûte une blinde.
9: C'est ça. Un peu, ouais.
5: Wow. Non, mais elles sont belles un en peu. Plus.
4: T'as 24 ans, t'as un fort pouvoir d'achat, Dylan, j'ai l'impression.
9: C'est ça.
5: Ou des parents très gentils.
9: Non. Je travaille.
4: Est-ce que tu prêtes ton chargeur de téléphone portable?
9: Ah oui, sans problème.
4: Non, ça non. Je le rends jamais. Ça non, alors ça, d'autorité.
5: C'est vrai?
4: Bien sûr.
5: Ah, le radin, je savais que t'étais radin. Ah,
9: non, mais j'aimerais bien qu'on me le prête quand j'en ai besoin, donc après, voilà, je rends l'appareil, quoi.
4: Est-ce que tu prêtes tes lunettes de soleil?
9: Oui.
4: Ok, donc tu prêtes tout, en fait, Dylan. Est-ce que tu prêtes tes codes à Netflix?
9: Ça dépend à qui. Ça dépend à qui.
4: Bah, la personne à qui t'as prêté ta voiture, ta brosse à dents, tes lunettes.
7: Ouais, c'est ça.
9: Peut-être, oui.
5: Alors, j'en ai un peu crado. Est-ce que tu prêtes tes écouteurs?
9: Non.
5: Que tu mets dans les oreilles? Ah.
9: Non, ça non. Ça, je trouve ça dégueulasse.
5: Voilà, ça, c'est crado, ça.
4: Bah, ouais, c'est bien de préciser crade. Que tu mets dans les oreilles, parce que si quelqu'un d'autre se dit « Oh, je le fous, tu prends les
5: bah, pardon, mais la brosse à dents Dyson avec la caméra au bout, je suis pas sûr qu'elle ait que dans les bouches.
4: Dis.
5: Hein. Non, bah oui, bah pensez-y maintenant.
4: Après, il y a des gastro-entérologues qui font ça très bien, avec des trucs qui sont étudiés pour. Hein.

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2: Je voulais vous faire écouter un son ce matin. Je suis tombé sur un extrait de Netflix. Netflix, il y a Nouvelle École. Peut-être que vous suivez ou pas Nouvelle École.
3: Alors moi j'ai vu des trailers Nouvelle École. Donc c'est un concours, en gros un télécrochet, avec des rappeurs.
2: Exactement. Et dans le jury, il y a Oli. Oli, ouais. De Biflo et Oli. Alors toujours on rappelle, Oli c'est le plus jeune. Biflo c'est le frère aîné.
4: Voilà. Oui, voilà.
2: Voilà. Oli c'est celui qui perd ses cheveux, Biflo c'est celui qui a la barbe. Voilà, c'est Biflo et Oli. Très bien. Et donc il y a Biflo qui est monté sur scène et il a fait un clash à son frère, mais honnêtement master clash, j'ai envie de dire. Écoutez.
5: Biflo, okay. Yeah. Yeah. Tu te prends pour le boss, mais personne t'a encore dit. T'as rappé 10 minutes à la 2, on s'est endormi. Je vais te fumer comme une teuf, t'as rappé 10 minutes, tu tiens moins longtemps avec ta meuf. Ton crâne brille trop, on dirait une boule disco. Si Netflix t'a pris en jury, c'est juste que j'étais pas dispo. T'es moche et chauve, donc je m'inquiète pour mes neveux. Même notre mère qui a le cancer a plus de cheveux.
3: Wow. La dernière, elle est violente. Hein.
2: Ah, elle est violente, mais le clash était ouf.
3: Oh, tu sais, parfois on dit tu vendrais ta mère pour un bon mot, bah là c'est le cas quoi.
2: Bah, t'es bien placé pour dire ça. Tu vendrais ta mère pour un bon mot.
3: J'ai vendu mon père aussi. Ouais. J'ai vendu les deux, moi.
2: Pour des bons mots, je peux te dire que t'en as placé.

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1: Ah ouais. Rémi, il est à court dimanche, on est en région parisienne et il va partir à Las Vegas pour participer au championnat du monde de karaoké. Salut Rémi.
2: Salut Rémi.
1: Ça va super, en court dimanche. On en a déjà parlé cette semaine, c'est là où va y avoir le parc d'attractions Dragon Ball Z.
3: Ah oui.
1: Tu vas pouvoir revendre ta maison le triple, Rémi.
2: À mon avis, bien comme il faut, mais bon, après, il faut que ça se passe. Oui, effectivement.
1: Bon, championnat du monde de karaoké. Je ne savais même pas qu'il y avait un championnat du monde de karaoké.
3: Moi non plus.
2: Vous savez quoi? Moi non plus.
3: Mais sérieux? Alors,
1: explique.
2: Non. En fait, je savais depuis quelques temps. Et en fait, il existe un championnat d'abord de France de karaoké.
1: Oui, tout à fait. Donc, du coup.
2: Voilà, que j'ai fait, qui s'appelle le KWC, donc Karaoke World Championship.
1: Ouais.
2: Et en fait, ça réunit plusieurs régions de France.
1: Ouais.
2: Et après, il y a donc un premier, un deuxième qui est élu et qui permettent d'en s'envoler dans une destination parce que c'est pas toujours la même. Hein,
1: Alors, ça veut dire que toi, t'as été soit premier, soit deuxième.
2: Oui, moi j'étais premier c'était une grande honneur, mais on était de très très peu avec ma vice-championne de France qui s'appelle Marine.
1: Mais que j'ai là, elle est là aussi. Bonjour Marine.
4: Bonjour Marine.
1: Alors attends, ça veut dire que Marine, vous chantez systématiquement en duo avec Rémi ou il y a des épreuves individuelles aussi?
4: Non, c'était des épreuves uniquement individuelles et à la fin, donc il restait que nous deux et ça a été un peu une battle en fait. Et puis on s'est rencontrés là.
3: Et Rémi, du coup, explique-nous comment ça se passe concrètement le championnat du monde. Est-ce que il y a des épreuves imposées, genre une chanson en anglais, une chanson en français? C'est quoi le parcours?
2: Alors le parcours c'est vraiment ça, il y a trois tours en fait, il y a un premier tour qui se fait directement avec une chanson qui soit obligatoirement en up tempo, donc
3: ouais,
2: vraiment avec un tempo plus rapide et puis bon, parce qu'il y a un côté show aussi, hein, il y a un côté scénique,
3: ouais,
2: donc pour montrer un peu de ce côté-là. La deuxième épreuve c'est ce qu'on appelle Tour des Nations, donc en fait c'est une partie où on doit chanter dans la langue de son pays.
1: Ouais. Vous avez choisi quoi là pour la langue de ton pays, t'as choisi quoi?
2: Alors pour la langue de mon pays j'ai pris la quête de Brel mais sur une version de Josh Groban. Parce qu'en fait, c'est un gros standard américain qui a été rechanté, repris par un nombre d'artistes.
1: Pas con de prendre une chanson française qui a été reprise en anglais, comme ça, ça va parler à tout le monde.
2: Elle a déjà gagné, en fait. Elle a déjà été... Elle a réussi à être... À faire gagner un pays il y a quelques années.
1: D'accord.
2: Donc, pourquoi pas.
1: Et en troisième?
2: Et en troisième, je prends une chanson qui s'appelle Dele Yaman, qui est un chant arménien que Patrick Fleury reprend pas mal de fois. Il l'avait repris dans quelle époque, il y a quelques temps.
1: Okay. Voilà.
3: Donc ça, c'est le titre libre, on va dire. C'est
2: ouais,
3: choix libre.
2: C'est un peu choix libre.
1: Marine, tu t'es entraînée ou pas? Il y a un entraînement particulier?
4: Oui.
1: C'est-à-dire?
4: Il y a un sacré entraînement. On s'entraîne plusieurs heures par jour. C'est un entraînement au niveau de la voix, au niveau de la technique, mais aussi sportif, parce que c'est du cardio, c'est énormément de choses. Donc il y a plusieurs heures d'entraînement par jour.
3: Mais en même temps, vous allez être aussi face à du lourd. J'ai vu que en Australie, par exemple, ils envoyaient leur gagnant de The Voice à ce concours, donc qui aura lieu. C'est à Las Vegas, hein, c'est ça. Hein,
4: ouais. C'est ça.
2: Mais c'est alors, bien ça, ouais, c'est à Las Vegas.
1: Rémi, c'est pris en charge par l'association française des karaokéistes ou c'est quoi? Vous qui payez?
2: Non, alors en fait, pour ma part, ce qui est pas pareil pour Marine, malheureusement, mais pour ma part, moi, c'est pris en charge. Le vol est pris en charge.
1: Ouais.
2: Parce qu'en fait, il y a trois façons. En fait, pour la faire courte, il y a des délégations qui, en fait, c'est des associations, qui font des concours de chant. Et puis il y a des pays où, par contre, c'est vraiment le pays. Genre le Brésil, c'est vraiment il y a, je sais pas combien de personnes derrière. C'est complètement autre. Mais pour ma part, moi, j'ai juste le vol de pris en charge. Et après, faut que je prenne en compte tout ce qu'il y a là-bas, tel, etc. Mais pour Marine, c'est malheureusement toute la partie, elle a tout à sa charge, donc c'est pour ça qu'on a monté des trucs pour nous aider, mais voilà.
3: Pour monter une cagnotte, d'accord.
1: Bon, et Rémi, Marine, courage, vive la France.
3: Et tenez-nous au courant, surtout.
1: Rendez-nous fiers, les amis.
2: On va essayer, parce que finalement, au départ, ça paraît désuet, et puis finalement, on voit l'ampleur que ça prend.
1: Rien n'est désuet. À partir du moment où c'est une passion, rien n'est désuet. Courage à vous, Marine, Rémi.
2: Merci beaucoup.
3: Bisous, France.
2: À bientôt.
1: À bientôt. Et tenez-nous au courant, surtout, on vous rappelle.
3: Ah ouais, on veut savoir.
1: Non, rien n'est désuet. Mais si, il y a plein de concours. Quand tu participes à un concours, c'est des trucs à la con, du lancer d'espadrilles, de machin. Quand tu le fais, t'es motivé pour le faire.
3: Bien sûr. Il y a le crachage de bigorneau aussi.
5: Moi, j'ai fait le lancer de menhir une fois dans le Finistère.
3: Ah
5: j'ai
3: bon
5: assisté, ouais.
1: Ouais. Ah, mais tu étais pas en...
5: J'ai lancé, ouais, mais c'est loin, menhir.
1: Bah, c'est obligé, c'est
5: une info que je vous livre, c'est loin, menhir.
3: Bah, tu sais quoi, on la note, parce que vraiment, c'est important.
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4: Le jeu de la confiance avec Christelle qui est avec nous. Bonjour Christelle.
5: Bonjour Bruno, bonjour l'équipe.
6: Salut Chris.
4: Le jeu de la confiance, on offre quoi ce matin?
6: On offre
7: une enceinte JBL.
4: Dis donc qu'on est calé. J'ai l'impression qu'on est calé jusqu'à 9h et après c'est un peu à volo. Pour jouer avec nous ce matin, il y a Damien. Alors Damien, c'est qui pour toi Christelle?
5: C'est mon chéri.
4: Ok, très bien. Tu fais confiance à ton chéri?
5: Je fais confiance à mon chéri.
4: Exactement. Bonjour Damien.
6: Bon signe. Bonjour Damien.
8: Bonjour Bruno, bonjour l'équipe.
6: Salut.
4: Damien,
6: salut,
4: c'est donc salut. À toi que je vais poser la question de Christelle. C'est toi qui vas répondre, et si tu donnes la bonne réponse, tu lui permettras de gagner le cadeau. On est d'accord?
8: On est d'accord, pas de soucis.
4: Le thème, les ministres.
6: Oh.
4: Il s'y connaît en ministre, Christelle?
5: Oui, normalement, il est calé là-dessus.
4: Et bon, on va voir ça tout de suite. Les téléphones portables sont interdits au lycée depuis la rentrée scolaire, une mesure annoncée par le ministre de l'Éducation nationale, mais comment il s'appelle, Damien?
8: Wow. Moi,
4: je l'aurais trouvé.
8: Ouais.
4: Je l'aurais trouvé grâce à Soprano.
8: Grâce à Soprano?
4: Ouais.
6: Non, c'est trop tard.
4: C'est Édouard Geffray. Pourquoi Geffray? Revenons des glaçons. C'est pour ça que je l'aurais eu, hein, vraiment. Bon, ben, ça a été rapide, Christelle.
5: Ouais.
4: Eh ben là, oui.
8: Désolé, mon cher.
4: Eh oui, ben voilà.
6: Bah oui, bah désolé, ça suffit pas.
8: Ouais,

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4: Et on va tutoyer le divin, les amis. On parlait de championnat tout à l'heure avec ces deux candidats qui vont partir à Las Vegas pour le championnat du monde de karaoké. Et moi, je disais, j'ai beaucoup de respect pour les gens qui font ce genre de compétition. On avait dit les mangeurs, les plus gros burgers, dog, etc. Parce que c'est un vrai moment de partage, de challenge, vraiment. Et donc, on a ce matin le champion du monde 2024. C'est pas rien, quand même. Du concours du cri de mouette. Moi, j'adore son pseudo, Steven Seagal. Et je sais que, en plus, t'es ingénieur pédagogique, donc t'as autre chose à foutre que passer un moment avec nous à la radio. Donc, merci de prendre un peu de ton temps. Bonjour, Steven.
5: Bonjour, tout le monde.
6: Hello.
4: Salut. Alors, moi, la question, c'est à quel moment tu te dis, tiens, je vais faire ça? Est-ce qu'au départ, c'est pour un délire? Au départ, on est d'accord, c'est pour une connerie, pour faire marrer des potes ou pas du tout?
5: Ouais, exactement, c'est ça. C'est juste l'idée de faire rigoler les copains et puis ça part trop loin dans du trop sérieux et puis ça finit champion du monde.
4: Mais ouais, c'est en fait t'es dépassé par le truc après.
5: Complètement.
4: Le championnat du monde, il a eu lieu où en France?
5: Exactement, ça se passe chaque année en France au carnaval de Dunkerque.
6: Mais d'accord. Oui, on connaît bien. On
4: et, a fait aussi. Et donc t'as gagné il y a 2 ans. T'as gagné quoi?
5: Alors on gagne le titre tout simplement et la gloire auprès de tous les carnavaleux qui sont des grands fans de son concours, donc c'est quelque chose d'important quand même.
4: Ouais, et puis tu gagnes une bonne cirrhose du foie parce que je l'ai fait, hein, le carnaval de Dunkerque. Si tu te dis non mais je bois que de l'eau, tu finis dans la
7: balle.
5: On bosse un peu sur l'événement.
6: Est-ce que t'as été invité par la mairie pour jeter des harengs du coup après?
5: Et l'année d'après, j'ai été invité pour jeter le harangue et j'ai été aussi jury officiel du concours.
6: Ah, excellent, c'est stylé.
4: Bon, hey Steven, évidemment, on va te demander une petite démonstration.
6: Bah bien sûr, pour voir si t'as pas tout perdu.
5: Aïe, aïe, aïe. On va essayer de faire au mieux.
4: Vas-y. Franchement, t'es pas mal. Merci Steven d'être passé ce matin.
5: Bah, avec grand plaisir.
6: Merci gros pote. Bisous.
4: Pas facile à faire.
6: Pino Eric.
7: C'est un foyer de Christina, ça.
4: Non, c'était une mouette aussi. Bonjour Stéphanie.
8: Oui, bonjour la famille.
6: Salut Stéphanie.
4: Toi, t'as fait un concours de bouffe.
8: Ouais,
4: ça,
8: oui.
4: Alors ça va parler à Pino, peut-être que les autres pas. Moi j'adore.
8: Tu connais toi?
4: Ah bien sûr, les gougères.
8: Bah oui.
6: C'est des choux.
8: La Bourgogne.
4: C'est des choux vides. Alors c'est
6: au
4: des
6: fromage.
4: Choux, ça peut être au fromage, mais ils sont pas forcément vides.
7: Très bon joueur choux.
8: Non. Ouais. C'est une pâte à choux. C'est comme la chouquette, mais salée en fait. Exactement. Avec du comté dedans.
6: Et t'en as mangé
8: combien? Un bon verre de rouge.
4: Bourgogne, tant qu'à faire. Mais alors attends, c'est que tu les as mangés ou tu les as fabriqués, les gougères?
8: Ah non, je les ai fabriqués.
6: Ah d'accord. Je croyais que c'était, ouais.
4: Le concours, c'est quoi? C'est fabriquer la plus belle gougère ou fabriquer le plus de gougères?
8: Non, c'était fabriquer la meilleure gougère. Celle qui se... Alors, il y avait le traditionnel ou le revisité. Moi, j'ai fait la traditionnelle, que je maîtrise. Et après, la confrérie de la gougère a délibéré. Et je suis arrivée deuxième. Et devant moi, c'était un professionnel.
6: Et bah, bravo.
4: Moi, je fais mes gougères. Et des fois, je les fourre, hein, parce que j'aime bien fourrer les gougères.
8: Oui. Ouais.
4: Avec une petite crème de chorizo.
6: Ça pour l'apéro. Ouais, moi je suis la
8: Après,
6: reine de la cliche.
8: Pour rester en Bourgogne, tu peux aussi fourrer à l'escargot.
4: J'ai fourré en Bourgogne, hein, de toute façon, Stéphanie, j'ai mangé.
6: Attends, on parle toujours de bouffe là. Tu nous fais goûter tes gougères, Bruno?
4: Bien sûr. Stéphanie, je te fais le bisou.
8: Eh ben, des gros bisous à vous la famille. Bisous, merci.
4: Je t'ai déjà dit, Christina, je peux te faire tout ce que tu veux à manger à partir du moment où tu ne m'invites pas en retour.
6: Oh, mais arrête, je t'ai dit que j'ai progressé en
4: À partir
6: bouffe.
4: Du moment où tu te sens pas obligé de dire viens manger, du coup, tu peux non, venir manger à la maison tous les jours.
6: Tu vas venir manger à la maison, tu vas changer d'avis sur moi.
4: Je peux pas.
6: Franchement, je pourrais faire top chef aujourd'hui.
4: C'est quand?
6: Bah, quand tu veux.
4: Et ben, je peux pas.
7: Ah,
4: ben
7: non, ça tombe, il vient de caler une date.
4: Là, à l'instant où tu me le disais. On a le temps de prendre quelqu'un d'autre. On a Maxime. Bonjour, Maxime.
9: Bonjour, la famille, vous allez bien?
6: Ça va, et toi, Maxime?
4: On est au taquet, on est en pleine forme.
9: Merci.
4: T'as participé au concours de lancer de tong?
9: C'est ça, exactement.
4: T'as 24 ans. C'était où?
9: Ouais. Je suis de Lyon et le concours, il se passait à la Cano vers Bordeaux.
4: Ok. Et donc, quelle distance?
9: Alors, on a fait... Alors, faut savoir que le lancer de tong, c'est particulier. C'est une équipe de deux.
4: Ouais.
9: Le premier, il lance la tong avec le pied, bah, comme s'il tapait dans un ballon de foot. Et l'autre doit la rattraper, sinon ça compte pas, quoi.
6: Ah, ok.
9: Et donc, on a fait 21m60, je crois, si j'ai pas de bêtises.
4: Pas facile.
6: C'est un bon coup de pied, ouais, ça.
4: C'est bien.
9: Ouais, ça va.
4: Et vous avez gagné un truc ou pas?
9: On a fini 5e sur 60 équipes et on a gagné une bouteille de vin avec le nom du domaine qui s'appelait Tong. Enfin, la bouteille, il y a marqué Tong dessus, quoi.
6: Excellent.
4: Et à mon avis, c'était pas un vin de garde, vous l'avez bu dans la demi-heure.
9: Ouais, bah dans voilà. La demi-heure, on l'a bu. Bon, il était pas excellent, mais il passe
4: bien. Mais très bien, Max,
6: ouais, pas pour
4: très
6: ça,
4: bien pour la demi-heure.
7: On n'est pas exigeant ces jours-là.
4: Maxime, je t'embrasse.
9: Merci.
6: Bisous. Ciao.
9: Bonne fin de journée, au revoir.
6: Aussi.
4: Bonne journée à toi.
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4: Bon anniversaire à Ethel Catoran. 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
6: Oh.
4: Qu'est-ce que tu fais? T'as deux possibilités quand tu fêtes tes 117 ans. En vrai, tu sors soit en boîte, soit en urne.
6: Oh.
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2: La suite arrive de 10h à midi, vous le savez tous les matins, c'est Mika, c'est Lul, c'est Maureen. Comment ça va les copains ?
3: Très bien.
4: Ça va au top et ouais. Vous ?
2: Eh ben écoute, en pleine forme.
4: Ce matin, on va s'interroger sur les ex sur les réseaux. Et cette question, pour ou contre garder ou avoir ses ex en amis sur les réseaux sociaux, voilà.
2: Alors c'est marrant que tu parles de ça, parce que tu sais, ce matin, on avait sur les ex, on avait le sujet, est-ce qu'on garde ou pas les cadeaux des ex ?
4: Ben là, c'est les réseaux.
2: Est-ce que t'as tes amis
4: Genre, j'ai une ou deux ex en amis sur les réseaux, ouais.
5: Et ta meuf, elle dit rien ?
4: Ouais. Non, mais c'est les ex qu'elle connaît. Tu vois ?
5: Ouais. Et puis, oui.
2: Moi, je vois, j'ai 239 000 followers sur Insta. Il y en a 1000, c'est pas des ex. Hein. De ce que je regarde, a priori. Bon, c'est le sujet ce matin. On en parlera tout à l'heure entre 10h et midi. Mais pour l'instant, c'est quoi la suite ? Le c'est quoi la suite, les amis, vous connaissez le principe. Je vous parle d'un truc ou je vous passe un extrait, vous devinez ce qui se passe après. C'est oui. c'est ça le sujet. Je vous emmène au Pakistan.
5: Oh, alors, ça, bah, ça c'est sympa.
4: Allons-y.
2: C'est pas l'endroit où t'as envie d'aller en premier.
3: A priori, oui.
2: Et vous allez devoir deviner ce qui s'est passé pour cette voiture.
6: Au Pakistan, cet ingénieur présente son prototype de voiture pilotée à distance par quelqu'un d'autre grâce à une connexion Internet. Le problème avec Internet, c'est que parfois, on perd le signal.
2: Oh. Qu'est-ce qui s'est passé d'après vous après ?
5: La voiture est allée dans un mur ?
2: Non.
5: Elle est rentrée dans quelque chose.
2: Ah,
7: un coiffeur. Je sais pas.
5: Ouais, une vitrine. Non, dans les
7: coiffeurs. Je sais pas, j'en sais rien.
2: Au Pakistan, évidemment, c'est la première chose.
7: C'est le pays de la coiffure. Hein.
2: C'est le pays de la coiffure.
7: Bien sûr. La frange.
2: J'en parlais Pakistan. Avec Jean-Louis Biguin il y a pas très longtemps. Il disait ça.
7: Bien sûr.
2: Jean-Louis ou Jean-Claude Biguin ?
7: C'est Franck.
2: Non, c'est
5: Franck Provost.
7: Ah,
5: ça,
7: d'accord.
5: C'est Jean-Louis Biguin.
7: Non, de Jean-Louis David.
2: Hein ? Ah oui, Jean-Louis David.
5: Il peut y avoir plusieurs Jean-Louis.
2: De toute façon, moi, j'aime que Franck Provost.
3: Non, il.
5: Voiture de police.
3: Ouais, voilà, c'est ça, ouais.
2: Pas toi, excuse-moi.
5: Ah oui.
2: Lucas, notre réalisateur, pour le Jean-Louis Begin.
5: C'est Jean-Claude. Hein.
3: Deux ans et demi après, il tape enfin dedans, bravo.
5: Donc il est rentré dans une voiture de police proposée Pino et Maureen.
2: Oui, mais parce que Pino, il lit les réponses, lui, donc c'est beaucoup plus simple.
5: Il a même pas son ordi, là.
3: J'ai rien, là. J'ai le droit de réfléchir, je suis pas cocon.
2: Essentiellement, quand même. Écoutez.
6: Et certains Pakistanais de plaisanter en écrivant que chez eux, même les voitures sans chauffeur paniquent à la vue de la police.
2: Il est rentré dans la voiture de police.
5: C'est pas de bonne, ça.
2: Je vous emmène à Taïwan.
7: Ah bah on voyage, hein. J'adore.
3: C'est échappé belle ou quoi ce matin ?
2: Incroyable. Un homme a découvert la fidélité de sa femme grâce à... Mais grâce à quoi ?
5: Un détective privé.
2: Non.
7: Les réseaux sociaux.
2: On a abordé le sujet ce matin.
3: C'est pas,
5: à son ex ?
3: Non. C'est dans sa maison, c'est un truc peut-être...
5: Grâce à une mouette ? Grâce à un dauphin souffleur ?
2: Regardez Pino qui ment. Il découvre la réponse.
7: Alors qu'il l'a.
2: Il dit, c'est pas dans sa maison.
5: Dis-le.
2: Un rapport avec l'aspirateur.
3: J'ai arrêté de jouer, sinon, au pire, je vous poserai des questions.
5: C'est quoi, on va faire ça plutôt parce que t'es chiant.
2: On
3: va révéler les
2: questions. T'avais la réponse.
3: C'est moi qui crie le jeu alors. Alors attends, c'est
2: toujours joue mal.
3: Est-ce que ce serait bien ce robot aspirateur?
2: Mais j'ai jamais vu un gars qui jouait aussi mal le fait de faire semblant.
3: Mais attends, j'arrive après les autres à chaque fois.
5: Après, faut le comprendre, Pino, il est nul au jeu des 30 secondes. Faut bien qu'il soit bon dans un jeu.
3: Exactement.
5: Bon, alors c'est grâce à son robot aspirateur, mais on ne savait pas.
2: Bah oui, c'est ça, je pense. Mais tiens, regarde, hop, je plie l'ordinateur.
5: C'est celui
2: je
5: Pino
2: ferme l'ordinateur.
3: Je l'arrête pas parce qu'il en a un peu besoin quand même.
2: Mais c'est vraiment toi qui l'as écrit le jeu?
3: Oui.
2: Vous savez, des fois je dis tiens, écrivez des jeux qu'on joue tous parce que c'est rigolo, mais en fait, si c'est toi qui les écris, c'est pas un jeu.
3: Si tu veux,
5: C'est toi qui va le présenter à partir de demain, voilà.
2: Tu sais quoi, demain c'est toi qui
5: comme
2: le fera.
5: Comme ça, tu joueras Bru.
2: Exactement. Voilà. Ça, et je ferai pas genre, donc ça se passe pas dans la maison, et peut-être, je sais pas, un rapport de Brelon avec la poussière.
3: La dernière fois, c'était un sac Lidl. Je sais ce que je vais écrire.
2: Oh là là, les bras cassés.

0: tout pile, soyez les bienvenus sur Fun Radio. Vous écoutez la suite et comme tous les matins, oh surprise, on est en direct jusqu'à midi. Je m'appelle Mickaël, il y a Maureen.
1: Bonjour.
0: Il y a Lul.
2: Bonjour.
0: Tous les matins, c'est vous les patrons et les patronnes de cette émission. Vous nous appelez au standard 01 42 48 5000, c'est vous qui choisissez l'info dont on va parler. 01 42 48 5000. Les chiffres qui font l'actu avec toi aussi, ma Maureen, ça arrive dans moins de 5 minutes. On a des gros chiffres d'actu.
1: Oui, il y a une série sur un acteur qui est quick qui va sortir. Mais on l'adore.
2: Ah, un acteur décédé.
1: Ouais, décédé.
0: Ah, c'est un acteur qui est décédé.
1: Exactement, décédé.
0: Il va y avoir une série sur lui.
1: Exactement. Ah.
0: Un acteur français?
1: Non.
2: Un vieux de la vieille?
1: Non. Ah, il est mort jeune, vous verrez.
0: Faisons ça pendant la séquence, au pire, dans 5 minutes. Comment ça va la vie, Maureen et Lul? On se demande pas, là. On prend pas le temps.
2: J'ai un très gros problème.
0: Ah.
2: Je suis de mariage ce week-end et j'ai acheté une cravate. Je ne sais pas faire les nœuds de cravate. J'ai regardé des tutos hier. Alors sachez-le, Thibaut InShape a fait une vidéo tuto comment faire un nœud de cravate sur YouTube.
0: Mais quel est le rapport?
2: Je ne sais pas, mais en tout cas cette vidéo existe, mais ne m'a pas du tout aidé.
0: Alors c'est compliqué au départ, mais une fois que t'as le truc, c'est bon, ça y est, c'est plié.
1: Mais je vais t'aider, moi. T'inquiète, je sais les faire.
0: Maureen, elle sera là au mariage, elle sait les faire. Elle peut te le faire.
2: Oui, bah j'espère, parce que là j'ai vraiment le bout le plus fin qui dépasse et qui me chatouille les
0: zigounettes. Attends, on parle de la cravate.
2: Oui,
0: d'accord.
2: Les deux sont liés.
0: Sinon, tu l'amènes ici à la radio, ton nœud de cravate, on te le prépare, on le coulisse et après c'est un nœud coulissant. Tu peux le resserrer, j'allais dire, peu importe, on demande.
2: Oui, comme ça.
0: Tu resserres.
1: Faire des gestes obscènes, là, je vous vois. Quoi, c'est pas parce que j'essaye de prendre des places de concert que je suis pas concentrée.
0: Alors,
1: sur
0: des concerts, pourquoi?
1: Somber.
0: C'est super, Somber. Est-ce que comme Tame Impala, il se gave un peu, genre 600 boules l'accès aux toilettes?
1: Alors Tame Impala, c'est 150 euros le carré or, là c'est 100 euros le carré or.
0: Sympa, Somber. Je suis capable d'y aller, j'aime pas trop, mais je suis capable d'y aller juste parce que c'était trop cher.
2: On est comment là sur la billetterie?
1: Là, je suis censée avoir une place, donc j'ai essayé de taper mon mot de passe 1000 fois, j'ai trouvé le bon, mais là, je sais pas, ça charge, ça mouline, donc ça me stresse un petit peu.
0: Ah bah si, ça mouline.
1: Je vais attendre que ça finisse de mouliner.
0: Vous savez, l'année dernière, on vous a fait vivre en direct les places pour Céline Dion.
2: Quelle histoire!
0: Voilà. Oui. C'était quelque chose. On peut faire un Somber Gate ce matin.
1: Mais là, il me reste 7 minutes en fait pour finaliser ma commande. Mais il charge et il affiche rien, donc ça m'angoisse un peu.
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0: Tiens, Momo, on s'était promis là, en début de semaine, il me semble. On avait promis à une auditrice que tu lui tirais les cartes.
1: Oui, tout à fait. Et on va le faire tout à l'heure, hein. Promis.
0: Ouais, on va se le faire ce matin, avant midi. On va recontacter notre auditrice et tirer les cartes en direct. Bah oui, parce que c'est un peu ça la suite. On parle d'infos et on tire les cartes. Ça n'a aucun sens. Mais c'est tous les matins et c'est sur Fun Radio. Pour l'instant, tiens, les chiffres qui font l'actu avec toi, ma Momo. Et on commence par quoi?
1: Bah, l'acteur Quick, 28. Le 28 octobre, Netflix sortira une série docu sur cet acteur qui est décédé.
0: Est-ce que...
2: Vas-y, G. Priorité à droite. Ah, ok, okay. Est-ce que ce serait pas Paul Walker, l'acteur de Fast and Furious?
1: Non, c'est pas Paul Walker.
0: Non, ça existe déjà, ça. Hein, c'est une série sur lui, sur le canal, ça s'appelle Platane.
1: Oh. Ah, t'es vilain, est-ce que... là.
0: Je sais pas, franchement. Je l'aime un peu bien, mais je m'en veux.
2: Ah oui, oui.
0: Mais je suis désolé. Mais est-ce que c'est pas Heath Ledger?
1: Non.
2: Qui est Heath Ledger?
1: C'est l'acteur qui est
0: Qui jouait dans, Batman, Joker.
2: Oui. Ah oui, moi je le dis pas comme ça, moi.
0: Ah ouais, tu dis.
2: Ouais, Heath Ledger. Voilà.
0: Ah oui, oui,
1: Heath Ledger. Ouais.
0: Matthew McConaughey, tu dis Matthew.
2: Ouais, voilà.
0: Ouais, je comprends.
2: Non, mais je sais pas, il a joué dans quel film?
1: Il a joué dans une série mondialement connue. Genre, je pense que c'est une des séries les plus préférées au monde.
2: Ah. Matthew Perry.
1: Ouais, exactement. Chandler Bing. Exactement, Netflix a annoncé ça, donc ça sort le 28 octobre. Sur Netflix, ça va s'appeler The One About Matthew Perry, parce que les épisodes de Friends, ça s'appelle The One, ou enfin, en français, celui qui.
0: Celui qui.
2: Ah ouais,
0: ou voilà. celle qui.
1: Exactement. Ouais, il y aura trois épisodes.
0: Il avait beaucoup de travers, enfin, c'était compliqué, hein, sa vie. Même les raisons de sa mort sont un peu obscures.
1: Je crois qu'il y a quelqu'un qui a été déclaré coupable
0: pour l'avoir
1: vendu tout de la drogue, tout ça.
0: Ouais, enfin des produits, bref, pharmaceutiques, mais qui sont assimilés à de la drogue. Et ouais, c'est vrai qu'il est tristement décédé, mais attends, les gars, on a l'impression que c'était il y a deux jours, mais c'était il y a deux ans. Trop hâte de voir cette série, ouais.
1: Pareil. J'avoue. Autre chiffre, et ça concerne toujours Netflix, 280 millions. Et c'est le budget de ce film, ce qui en fait le plus cher produit par Netflix.
0: Ah, mais ça ne peut pas être le film 10%.
1: Non, c'est pas 10%. Non, ouais. Non.
2: C'est un film de bagarre.
1: Non, pas vraiment, non.
0: Ah, est-ce que c'est pas... Tain, je l'ai vu, comment ça s'appelle? Le Dernier Refuge.
1: Le Dernier Refuge?
0: Vous l'avez pas vu?
1: Non.
0: Sur Netflix, où ils sont enfermés dans une maison.
1: Ah, ça a l'air trop bien,
0: Oh les gars, mais matez-le, c'est exceptionnel ce livre. Ah, c'est vraiment exceptionnel. Okay. C'est pas ça?
1: Non, c'est pas ça.
0: Okay,
1: c'est pas encore sorti.
0: Parce que j'allais dire, il y en a un avec De Niro aussi.
1: En fait, c'est... En gros, il y a des films sur cet univers-là, mais ils refont.
0: Ah,
2: c'est en mode super-héros?
1: Non, c'est pas super-héros.
0: C'est un peu science-fiction quand même ou pas?
1: C'est fantastique, ouais, totalement.
0: Ah, est-ce que c'est pas genre un Terminator qui reviendrait sur Netflix?
1: Non, c'est assez familial pour le coup.
0: Ah, oula. Alors là, j'y
1: vais. Avec un lion.
2: Le roi lion?
1: Non, il s'appelle Aslan.
0: Quoi?
1: Vous avez
0: quoi?
1: Pas la rêve de ça?
0: Aslan.
1: Ah, vous êtes trop nuls.
0: Ben non, on l'a pas.
1: Dans la neige, dans un placard.
2: Mais c'est Narnia.
1: Bah oui.
0: Mais ça va, Marie.
2: Ah, oui.
1: Narnia.
2: Ah, je croyais que le film s'appelait Aslan.
1: Non, c'est le lion qui s'appelle Aslan.
0: Ah, j'ai jamais vu Narnia.
1: Quoi? Mais gars.
0: Mais attendez, allô, c'est sorti, j'avais 25 ans, je vais pas aller au ciné voir Narnia tout seul.
1: Il n'y a pas d'âge pour voir Narnia, c'est un peu comme Harry Potter, c'est trop stylé.
0: D'accord, ok. Ok, oh t'as vu Narnia, Lul?
2: Une fois à 6 ans, j'ai oublié.
1: Mais.
0: Ouais, c'est le monde de Narnia.
2: Oui, oui.
1: Bah,
2: c'est
1: ça. Oui.
0: Voilà, bah dis bien le titre.
1: Il y a toute une éducation à refaire. J'en peux plus, moi. Ouais, c'est produit par Greta Gerwig. Dedans, il y aura Daniel Craig, Meryl Streep, Emma Mackey. Et ça sort en février 2027.
0: Je sais ce qui se passe dans la tête de Lul. Au moment où t'as dit Meryl Streep, il a pensé à Meryl Streep.
2: Comment tu sais?
0: Mais parce que je te connais trop bien.
2: Ah, mais Maureen tire les cartes. Toi, tu fais du magnétisme. Incroyable. Bravo.
0: Est-ce qu'on a un dernier petit chiffre?
1: Oui, 500. Et c'est le nombre d'artistes réunis qui essayent de battre un record, mais lequel?
0: Bah, le Z-Event.
1: Non, ils sont pas 500, ils sont un peu moins quand même.
0: Ah oui, d'accord.
2: Ah, c'est des artistes, ils font quoi? Ils chantent, ils jouent?
0: Ah, c'est les Enfoirés?
1: Ils chantent. Non, c'est pas les Enfoirés. Ils chantent un style particulier.
0: Ah, de country?
1: Non.
2: De métal?
1: C'est en France. Ça se passe en ce moment.
0: Ah ouais?
1: Non, c'est pas du métal.
0: Trop bien.
1: C'est quoi la musique la plus écoutée en France?
2: Le pilé.
1: Le titre, le genre.
2: Ah, le rap.
1: Oui, exactement. Vous n'avez pas vu cette info?
0: Non.
1: Ça se passe à Paris, à la Villette. En gros, ils essayent de battre le record de 100 heures de rap non-stop. Et donc, le Guinness Book va normalement venir, est actuellement sur place pour déclarer le record. Et il y a plein de rappeurs, mais genre, il y a Fianso et tout.
0: Ah
2: ouais,
0: très bien.
2: Il y a plein, genre Fianso.
1: Non, mais, c'est le seul qui me vient en tête, mais voilà. Et ça se passe en ce moment à la Villette à Paris.
0: Et quand on parle de senteur de rap, c'est quoi? Senteur de concert de rap non-stop?
1: Ils chantent du rap pendant 100 heures d'affilée, ils se relaient en fait.
0: Bah c'est lui, il avait raison, c'est pilé. Ouais.
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0: On va accueillir Jessica ce matin, elle a 38 ans, elle est du côté du château d'Oléron. Ah, j'adore. Salut Jessica.
1: Salut la suite.
2: Salut,
1: bonjour
2: Jessica.
1: Bonjour Blul, bonjour Maureen.
3: Coucou.
0: Salut.
3: Jessica.
0: Voilà, bienvenue ce matin sur Fun Radio. Tu fais quoi du côté de d'Oléron?
1: Je suis ambulancière.
0: D'accord, très bien. T'es en train de bosser là en ce moment?
1: Non, je finissais de préparer la gamelle pour embaucher justement.
0: Ah oui, la gamelle.
3: La gamelle à elle.
0: Ah oui, d'accord.
3: Bah oui, pas la gamelle.
1: La gamelle de mon mari avec.
0: Ah.
3: T'as fait quoi de bon?
1: J'ai fait tomates, concombres et poulet.
3: Très bien.
2: Ah bah c'est summer vibe.
3: Très bon.
1: Voilà.
0: Validé par Laurent Mariotte himself. Jessica, sois la bienvenue ce matin sur Fun. On a besoin de toi, on a trois infos, chacun a une info, on ne sait pas laquelle choisir. C'est toi qui vas décider de quoi on va parler ce matin. On va commencer avec toi Maureen, peux-tu nous pitcher ton info en deux secondes là?
3: J'ai un acteur de ouf que tout le monde adore, qui va être, enfin qui est en discussion pour être dans le prochain Pirates des Caraïbes.
0: Ah. C'est pas un acteur des soleils cette fois-ci.
3: Ah non, il est bien en vie.
0: Non, comme t'aimes bien parler des personnes des soleils.
3: Bah on rend hommage ici.
0: Je me suis dit... Ici, c'est Michel Drucker vibe, pour le coup. Lul, quelle est ton info?
2: Je vous emmène dans un magasin Leroy Merlin, en Mayenne, qui cartonne parce qu'ils vendent un produit. C'est les seuls en France à le vendre pour l'instant. Ça cartonne,
0: c'est
2: et c'est peut-être un produit révolutionnaire.
0: La Mayenne, c'est loin de chez toi, je pense, Jessica?
1: Ouais, un petit peu.
0: Ouais, je pense. Et au même temps que je te pose la question, je suis en train de me dire, mais où se trouve
3: la Mayenne.
2: Il y a Laval. En Mayenne.
3: Oui.
2: C'est ma seule info,
3: moi aussi,
2: que je peux vous dire.
0: D'accord, ok, oui. Alors, un peu à l'est de Rennes, entre Le Mans et Rennes. Voilà, pour celles et ceux qui ne voyaient pas. Ok, très bien. Moi, j'ai le nombre d'heures qu'il faut dormir par nuit selon la science. Voilà, une info, somme toute, on s'en fout, mais elle est là.
3: N'hésite pas à choisir des infos que tu aimes la prochaine fois.
0: Jessica, de quelle info on va parler ce matin?
1: Alors, on ne parlera pas de cinéphile parce que je ne suis pas du tout cinéphile.
3: Oh.
1: Le roi Merlin, pourquoi pas? Et le sommeil, c'est un grand sujet pour moi parce que je dors très peu, donc du coup, ça sera le sommeil.
0: Ah, bah c'est 7h30. Voilà. La science l'a dit.
3: Il dit ça parce qu'il se rappelle que de ça, il a perdu son info.
0: Non, je l'ai là sous les yeux. En fait, je suis tombé sur un post, ok, qui dit à quelle heure il faut se lever selon l'heure à laquelle on se couche. Et au début, je me suis dit, bah, c'est trop bien, tu vois, moi qui me couche à telle heure ou telle heure. Et en fait, je vous mens pas. Si tu te couches à 21h, par exemple, faut idéalement te réveiller à
3: 4h30. Mais jamais de la vie.
0: Donc, faut plutôt le voir dans l'autre sens. Si tu te lèves pour la matinale radio à 4h30, il vaut mieux te coucher autour de 21h. Moi qui me couche en moyenne à minuit et demi, 1h, il faudrait que je me réveille à 8h30 du matin, les amis.
3: On est déjà là à 8h30.
0: Voilà, c'est ça. Jessica, 7h30, ça te paraît beaucoup, peu?
1: Ouais, c'est beaucoup. Ça serait bien qu'on puisse dormir 7h30, mais non, c'est pas...
0: Mais c'est peu possible, on est bien d'accord.
2: C'est
1: pas la réalité.
2: C'est un commun.
0: Oui.
2: Même Michael Schumacher dort moins longtemps.
0: Allez. Jessica, on t'embrasse, passe une belle journée, des bisous.
1: Merci beaucoup.
3: Bisous, et bonne gamelle.
1: À bientôt.
0: Oui. Bisous.
1: Merci.
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0: si je puis me permettre.
1: Ah, on l'a vu, c'est Yux.
0: Oui. Bah, ça gigote beaucoup.
2: C'est vrai qu'avec Maureen.
3: Attendez, j'ai l'image du gigotage de
0: Bah, excuse-moi, mais.
1: Ah oui, disons ouais. qu'à Porto Rico.
0: Il y a du mouvement dans le short, quoi.
1: Ah
4: eh, on l'a vu avec Maureen à la Défense Arena, c'est une grande salle, hein. Mais quand même, quand il s'est tourné, on a pris un coup.
1: Et je sais que catégorie 3. Hein.
4: Alors, on était loin.
1: Hein. Petite pensée pour le carré or.
4: On était.
1: Il y a de la vie, quoi.
0: Ah, je l'adore.
3: L'avantage, c'est que du coup, lui fait son concert à la Défense Arena et ah, son Sbooby, mais à l'Accord Arena, c'est à l'autre bout de Paris. Bon, bah, Bad Bunny, gros braquemar sera avec nous dans ma salle, sur Fun Radio. Pour l'instant, on accueille Dim, et qui est au standard. Vous, auditeurs, auditrices de Fun Radio qui passent à l'antenne, c'est la première personne sur qui vous tombez. Alors, il y a aussi Julia qui est avec toi, évidemment, au standard. Ouais. Et Dim, il a toujours des bonnes petites anecdotes. Ouais. Et ce matin, tu voulais nous parler d'anecdotes scolaires.
5: Exactement, c'était la rentrée des classes pour beaucoup d'élèves cette semaine. Selon les niveaux, il y en a qui ont repris lundi, mardi, mercredi, peu importe. Moi, je vous ai trouvé des anecdotes autour du monde. On va faire un petit jeu à chaque fois où je vous donne deux anecdotes. Ouais. Il y en a une vraie, il y en a une fausse. Allez, vous devez vous mettre d'accord pour dire, ok, c'est la A ou la B, la vraie.
0: Voilà. Ok.
5: Ah bon, ouais, point ou mauvais point. On commence, premières anecdotes. En Californie, une enseignante s'appelant Hélène Saumon, c'est pas commun, elle s'est retrouvée.
1: Ah oui, non, attends,
3: pause. Ça va très bien se passer. Ouais.
0: Hélène Saumon.
3: Le moment va très bien se passer. Elle s'appelle Saumon ou elle s'appelle Salmon?
5: Elle s'appelle Salmon.
3: Ah voilà. Ah. Donc
0: oui,
3: traduction.
0: Mais en anglais,
3: traduction
0: c'est
3: Hélène
0: Saumon.
3: Au lieu de nous dire Hélène Salmon, l'autre tu nous dis direction Los Angeles. C'est Hélène Saumon. Donc qu'est-ce qu'elle a fait, Hélène?
5: Eh ben Hélène Saumon, qu'est-ce qu'elle a fait? Elle s'est retrouvée enfermée dans sa classe avec un ours qui cherchait à manger. Justement, un ours qui cherchait à manger du saumon, c'est pas commun.
3: Donc, drôle.
5: Est-ce que c'est cette anecdote la vraie ou bien est-ce que c'est la deuxième? En Suède, un élève de primaire est venu en classe avec une boîte de surstroming. Vous savez, c'est le hareng fermenté.
3: Ah oui, ouais. Ça pue, là.
5: Pour son goûter. Le problème, c'est que la classe a dû être évacuée parce que les élèves ont été malades à cause de l'odeur.
3: On pense quoi?
0: Ouais,
4: moi,
0: Hélène,
4: je pense
0: Saumon.
4: Que c'est Hélène Saumon. Ouais. Il n'aurait pas inventé ça.
3: Il y a une promesse avec Hélène Saumon. On va dire Hélène Saumon.
5: Effectivement, Hélène Salmon de son vrai nom. Elle s'est absentée le temps de faire des photocopies à son retour. Et ben, un grizzly, ni plus ni moins, qui était venu pour bouffer les rations de survie pour les tremblements de terre, etc.
3: Mais moi, je trouve qu'aux États-Unis, il y a toujours.
0: Ouais.
3: C'est exceptionnel. Chaque histoire, anecdote peut être un film, en fait.
4: Vraiment.
5: Complètement. Allez, deuxième anecdote. Dans le Kentucky, cette fois-ci, un serpent s'est échappé du terrarium de la classe. C'est une élève qui l'a découverte, mais qui l'a découverte 3 mois plus tard. Le serpent était toujours vivant, alors que tout le monde pensait qu'il avait disparu. Est-ce que c'est cette anecdote qui est juste ou est-ce que c'est la deuxième? Dans le Tennessee, Jonas Bergson a fini par venir à son lycée en maillot de bain, car le système incendie du lycée était défaillant et se déclenchait à répétition. Donc il a fait la petite blague de venir en maillot de bain.
3: Ah, il s'est dit, bah vas-y, quitte à être mouillé.
0: Le maillot.
4: Ah, ouais, ça, ah. Je pense qu'il a voulu dénoncer un truc. Vous avez vu, ça merdouille.
3: Ouais.
4: Regardez,
3: je vais faire comme Bad Bunny, moi. Tu vas voir, ça a gigoté, mon grand. Je
5: pense que non. C'est raté, perdu.
3: Ah, il nous a planqué.
5: Eh oui, c'était au prendre l'un dans le Kentucky. Effectivement, il y a une élève qui a retrouvé un serpent. Mais alors, où est-ce qu'elle l'a retrouvé? En fait, juste à côté de son bureau, il y avait un radiateur. Le serpent était enroulé autour du radiateur.
3: Ah, ma vie, je me
0: oui, casse. Pas chaud.
5: D'un serpent déblé qui faisait plus d'un mètre de long, quand même.
4: Ah oui.
5: Voilà.
4: Comme Bad Bunny.

0: Oh non, on y revient tout à l'heure au mauvais lapin.
1: Allez, troisième anecdote, on part au Mexique. Quatre élèves se sont fait attraper en train de trafiquer les sonneries de leur lycée. Pourquoi faire? Pour raccourcir la durée des cours. Pas bête.
2: Ah,
1: alors, est-ce que c'est cette anecdote qui est juste ou est-ce que c'est la deuxième? En Floride, une enseignante s'est fait livrer un bonhomme de neige par transporteur pour ses élèves qui n'ont jamais vu la neige.
0: Ah, ça, c'est pas mal.
3: Ah ouais, je trouverais ça beau même.
0: Oui, ouais. Bah, le truc a fondu en 20 secondes, quoi. C'est Olaf, oui. Mais ouais.
1: C'est ça, exactement, c'est Olaf. En fait, elle a demandé à sa sœur qui habite dans le Kentucky de fabriquer un bonhomme de neige. Elle l'a fait envoyer par UPS et UPS ont été très forts parce qu'ils ont livré le bonhomme de neige qui n'était pas fondu.
0: Ah, mais c'est génial. Bah, génial. Camion réfrigéré, quoi.
1: Ouais, très fort. Est-ce qu'on a encore un peu de temps?
3: Ça va vite, hein, dans ma tête.
2: Oh là, ça fuse, hein.
0: Vas-y.
1: On a un peu de temps, je vous fais une spéciale prof fou. Attention. Des profs ont organisé un faux enlèvement par des extraterrestres devant des élèves dans le but de promouvoir la journée de l'écriture.
0: Ok.
2: Quoi? Mais t'es bourré, Dimitri.
1: On va voir, peut-être que je suis bourré, peut-être pas. La deuxième anecdote, attention, des profs ont organisé une sortie rafting lors de laquelle deux élèves sont tombés à l'eau. Attention, ils ont été emportés par le courant, ils ont été repêchés 4 km en aval, donc 4 km plus loin.
0: Ah, je pense que c'est ça. J'ai vu une image de ça.
2: Oui,
0: ah
2: ouais. C'est pas les ovnis, la lecture là.
0: Alors c'est peut-être pas ça exactement que j'ai vu comme image, mais j'ai vu un docu où t'as des élèves qui racontaient qu'ils avaient été les profs les avaient zappés en fait au comptage,
1: ouais.
0: Et ils se sont retrouvés avec des rapides et genre ils ont été emportés par le bordel quoi.
1: Ok, t'as vu cette image?
0: Ben ouais.
1: D'accord,
0: ouais.
1: Ça doit être de l'IA parce que c'est pas du tout ça. Non, on a des profs qui ont organisé un faux enlèvement par des extraterrestres. Alors attention, ils ont très très bien monté le coup parce que la police était dans le coup, mais en fait c'était tellement réaliste que les élèves ont été traumatisés, les parents ont voulu porter plainte.
2: Oui.
0: Ah oui, quelle belle idée.
2: Bah, enfin.
0: Merci beaucoup, mon Dim.
1: Avec plaisir, les amis.
0: Ça me fait regretter ma rentrée de 5e.
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0: C'est Fun Radio et on est en direct jusqu'à midi. Oui, nous c'est la suite. Moi c'est Mika, il y a Maureen.
1: Bonjour.
0: Et il y a Lul.
2: Bonjour.
0: Lul, on va parler de taxi dans moins de 10 minutes.
2: Taxi Game, c'est ce que je vous propose ce matin. Ce soir, il y a TMC qui diffuse le film Taxi.
0: Le 1 ?
1: Ouais.
2: Le 1, absolument. Alors, confession, j'en ai vu aucun.
1: Ah ouais ?
0: Ah, le 1, il est exceptionnel, mec.
2: Ah ouais ?
1: Ouais, franchement, faut le voir.
2: Bah, je me dis, ça a vieilli.
0: Après, voilà.
1: Ouais, mais je pense que ça a bien vieilli quand même, ça va.
0: C'est ce que j'allais dire. Peut-être que. Moi, c'était mon film culte ado, donc peut-être je suis pas objectif. Mais c'était les débuts de Cotillard au cinéma. Hein,
2: ouais, ouais, c'est vrai. Je crois que j'ai une ref. Alerte générale.
0: Ah oui,
1: oui, oui.
0: Ah, okay. Donc on va jouer avec le film Taxi.
2: Ouais, on va jouer avec les taxis tout simplement. Vous allez prendre part à bord d'un taxi.
1: Ah, avec plaisir.
2: Et vous allez devoir sauver un client qui est pas bien.
0: Ah. Oula.
2: Voilà,
0: oula.
2: Un peu malade quoi.
0: Ah oui, très bien. On va dans cette piste là.
1: Okay. J'ai hâte.
0: Oui.
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1: Bienvenue sur... Je n'avais pas, je vous le dis la vérité, je pensais que ce jingle était un peu plus long que ça, mais voilà. Non, pas du tout. C'est la suite, en direct jusqu'à midi, tout va bien les copains. Moi c'est Mickaël, il y a Maureen.
2: Bonjour.
1: Il y a Lulu.
3: Salut.
1: Tiens, on va parler d'ex. Pour ou contre être ami avec son ex sur les réseaux sociaux. On va faire un petit tour entre Maureen et Lulu. Je ne sais pas du tout de quel avis vous êtes. Moi j'avoue que j'ai une ex.
3: Ouais, c'est vieux.
1: Ouais, mais qui m'a ajouté sur Insta très récemment. Et je me suis dit, bah, est-ce que je follow back, est-ce que je follow back pas tant vis-à-vis de ma femme et tout, c'est plus que, est-ce qu'il y a un intérêt, je suis désolé si elle m'écoute d'ailleurs, mais est-ce qu'il y a un intérêt, je veux dire, on s'est tellement séparé de la
3: vie. Vous êtes perdu de vue, perdu de vue. Et beaucoup de U.
1: Bah oui, perdu de vue.
3: Ouais, de.
2: Vue.
1: On va parler de ça et surtout vous dites-nous, appelez-nous au standard 01 42 48 5000, venez nous dire est-ce que vous êtes plutôt pour ou plutôt contre garder contact ou être ami en tout cas avec son ex sur les réseaux. Mais en attendant, place à taxi avec toi mon Lul.
3: Le Taxi Game, c'est un jeu que j'inaugure aujourd'hui avec vous, c'est très simple, vous êtes désormais de vrais chauffeurs de taxi.
1: Ok.
2: Ouais.
3: Et vous allez jouer en équipe.
1: Ah bah,
2: Excusez-moi,
1: je suis obligé de...
3: Oui, réflexe.
1: Bah c'est dans le personnel.
3: Bien sûr. Donc vous êtes en équipe et vous allez devoir vous affronter tous les deux.
1: Non, monsieur, je prends pas la carte bleue, ça sera qu'en l'espèce, excuse-moi.
3: Je vais vous donner un thème et vous allez devoir donner une réponse correspondant à ce thème à chaque fois, à chacun à votre tour.
1: Ouais. Ah, sur ces news, ils disent pas que des conneries. Excusez-moi, il faut que je sorte du personnage.
3: Mais vous transportez à l'arrière un client.
1: Ah,
2: ok.
3: Un client qui a un peu de mal avec votre vitesse, voilà, et qui à tout moment peut faire ce qu'on appelle un dégueulis.
1: Ah, ok.
3: Voilà.
2: Ah, ouais,
1: très
2: bien, très
1: okay.
3: Ok. Faut pas que ce soit à votre tour quand le client fait le dégueulis. Ok.
2: Ah,
3: ouais.
2: Ok. Ouais.
1: On a vraiment un vomito, quoi.
3: Il y a vraiment un vomito.
1: Allez.
3: Ok. Qui veut commencer?
2: Vas-y, Mika.
1: Allez, je commence.
3: Mika et Maureen, vous allez devoir me donner des villes françaises qui commencent par D.
1: Oh.
3: C'est parti.
1: Ah, par D?
3: Oui.
1: Draguignan.
3: Oui.
2: Dunkerque.
1: Dordeaux. C'est à côté de Bordeaux.
3: Non.
2: Non.
1: Digne.
2: Douai.
1: Oh, elle m'a eu.
2: Mais c'est parce que... Il m'a vomi dessus à cause de lui, hein.
3: Oui, oui, et ça existe, Digne.
1: Oui.
3: Digne-les-Bains, oui.
1: Digne-les-Bains, oui. Bon, j'ai perdu, j'avoue, je le prends pour moi.
3: Bon, allez, un point pour Maureen, du coup.
2: Alors j'ai dû vomir à cause de toi.
1: Ah, c'est oui, évident.
3: Vous serez sympa, vous me nettoyez les moquettes.
2: Oui.
1: Bien sûr. C'est évident quand t'es pas en stress, mais dès qu'on te dit, vas-y, à toi.
3: Bah oui, il y a Dreux.
2: Non, mais même les petits villages à côté de là où on habitait en province, il doit y en avoir plein, mais.
1: C'est ça que je.
2: Ça vient pas.
1: Ouais, c'est ça que je cherchais, j'en avais pas.
3: Autre thème, peut-être plus simple, on va commencer avec toi Maureen.
2: Mm-hmm.
3: Des trucs qu'on trouve forcément dans une voiture.
2: Ok, bah une ceinture.
1: Un volant.
2: Des airbags.
1: Des pédales.
2: Ouais, bah un siège.
1: Un coffre.
2: Un rétro.
1: Une boîte à gants.
2: Ah, un levier de vitesse.
1: Un frein, non?
2: Un frein, oui. Une banquette arrière.
1: Une clim.
3: Oui.
2: Un moteur.
1: Ok, un carbu.
2: Des joints de culasse.
1: Oh là là, les freins.
3: Oui.
2: Des jantes.
1: Le lave-glace.
2: T'as pas déjà dit les freins?
3: Non, il a dit les pédales.
2: Ouais.
1: Ah, allez, bam, tu me nettoieras ça encore.
3: Et... Un partout.
1: Oui, c'est vrai, c'est vrai, c'est vrai.
3: Autre thème, on commence avec toi, Mika. Je veux des marques de voitures.
1: Ah, Renault.
2: Ferrari.
1: Peugeot.
2: Rolls-Royce.
1: Citroën.
2: McLaren.
1: Maserati.
2: Audi.
1: Lamborghini.
2: Mercedes.
1: Alpine.
2: Nissan.
1: Audi.
2: BYD.
3: Ouais.
1: Ah oui, très bien.
2: Mmh.
1: Tesla.
3: Oui.
2: Je vais dire Xiaomi, pas du tout.
1: Si, ça existe.
2: Il y a des voitures Xiaomi?
1: J'en ai vu une hier, les gars.
3: Quoi?
2: Quoi?
1: Je vous jure que c'est vrai. Tapez Xiaomi.
3: J'ai besoin de vérifier.
1: Vérifiez ça tout de suite.
3: Xiaomi.
1: Je vous jure que c'est
3: vrai. Dans tous les cas, je suis un peu vexé. Personne n'a cité Kia.
1: Oui, je l'avais appris. Xiaomi Auto.
3: Ah ouais, Xiaomi Auto. C'est voiture électrique commercialisée en Europe.
1: Ce que je vous dis est très vrai. Hier,
2: et
1: j'en ai croisé une.
2: Je suis dans le futur dans ma tête, moi.
1: Je me suis dit, il y a un gars, il a quand même créé un prototype, quoi. Eh ben non, c'est vendu. C'est vraiment, tu roules
2: elles
1: en clé USB.
2: Elles sont mini en plus.
1: Elles sont jolies, elles sont jolies. Bon, j'ai encore perdu là.
3: Ouais,
2: oui.
3: Ça fait 2-1 pour Maureen.
1: Ouais. Oh,
3: un autre thème?
2: Ouais. Oui.
3: On commence avec toi, Maureen. Je veux des synonymes du mot voiture.
2: Bagnole.
1: Yes.
2: Attends. Auto.
3: Oui.
1: Carrette.
2: Monte dans le char.
1: Ah oui. Le char, oui. Titine.
2: La vroom vroom.
3: 2-2. Il faut vraiment aider ce client parce qu'il va pas bien du tout.
2: Il a pourri la bagnole.
1: C'est pas cool, il est sur la route en Corse, il est au Cap Corse là. Il y a beaucoup de virages.
3: Balle de match ?
1: Ouais.
3: On commence avec toi Mika et je veux des panneaux de signalisation qui existent. On y va.
1: Ah bah c'est stop ?
3: Oui.
2: Priorité ?
1: Bah non, il n'y a pas de panneau de priorité.
2: Bah bien sûr que bah,
1: si. Ah si. Oui, priorité. Ouais. Céder le passage.
3: Oui.
2: Le train.
1: Il n'y a plus d'effort.
2: Il y a un panneau,
1: passage à niveau.
2: Passage à niveau, quoi.
1: Oui, oui. Attention, animaux.
3: Oui.
2: Ah, attention, les roches.
3: Oui, c'est vrai, il y a ça dans les réseaux.
2: Les éboulements, là.
1: Il m'a fait un gros fuck. Allez hop, repars chez toi, toi.
3: Bon,
1: on est
3: con
1: parce qu'on aurait pu dire limite 50, limite 70, limite 80, limite 90, 130, 110.
3: Mais là, désolé, c'est Maureen, notre chauffeur du jour. On dit chauffeur ou chauffeuse ?
1: On dit chauffeur, je pense. Okay. Oui. Je pense qu'on dit chauffeur. On me dit que chauffeuse,
3: c'est pas notre métier.
1: La même chose.
2: Vous pouvez m'appeler Charles Leclerc dorénavant.
1: Très bien, Charlie, il n'y a pas de problème.
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0: Ouais.
1: Bah oui. 40 piges, je réalise mon rêve. J'avoue que c'est mon rêve de gosse. Faire un grand prix, ou plutôt faire. Parce que
2: oui.
3: C'est calme.
0: Regardez un grand prix.
1: Oui, parce que c'est long, barrez-vous. Hein, je vous le dis tout de suite. Il y a peu de chances que je freine au premier virage. Non, mais assister à un grand prix de F1. Moi qui suis fan de Ferrari en Italie.
2: Ouais.
0: Ouais.
1: Avec fan de Lewis Hamilton. Lewis Hamilton dans une Ferrari, il y avait peu de chances que ça arrive un jour. Et bah ça arrive ce week-end.
2: Mais du coup, pourquoi avoir mis le maillot aujourd'hui?
1: Bah parce que je veux qu'il soit propre. Donc je l'ai mis.
2: Mais pour le relaver. Donc ça se trouve, demain il sera pas sec.
1: Si, si, si, il sera sec. Il sera sec. Il sera sec, d'accord, Lul. Et ma fille elle-même aujourd'hui au collège.
0: Ah, j'adore.
1: Père et fille. On y va tous les deux. Bon, reste plus qu'à. Est-ce qu'elle est fan de Charles Leclerc? Mais après, c'est vrai que sur tout ce qui est règle de F1, elle a pas encore trop.
2: Ah oui.
1: Voilà. Elle est plus fan du pilote que de la F1.
0: Ouais. T'inquiète.
1: Mais oui. Elle va me dire, ah, je vais y aller,
0: Charles Leclerc. Non, mais en vrai, ça reste divertissant, une course de F1.
1: Ben oui, évidemment. On parlera de ça si on a le temps. Vous nous direz, tiens, Maureen et Lul, si vous avez des rêves à réaliser.
2: Ouais,
1: je suis sûr que oui. Et puis, on parlera d'ex aussi. Ça a peut-être un lien. Hein.
2: Non.
0: Non.
1: Oh, ok, très bien. Être ami avec ses ex sur les réseaux, c'est pour ou c'est contre? On fait de la radio ensemble, là, sur Fun Radio. Bougez pas.
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0: 11h tout pile, soyez les bienvenus sur Fun Radio, c'est la suite en direct tous les matins de 10h à midi. Je m'appelle Mika, il y a Maureen.
1: Bonjour.
0: Il y a Lul.
2: Salut.
0: Pour ou contre être ami avec son ex sur les réseaux, on en parlera là tout à l'heure. Appelez-nous dès maintenant, le numéro de téléphone est 100% gratuit, je le redonne. 01 42 48 5000, venez nous dire si vous êtes plutôt pour ou plutôt contre être pote. Peut-être pas le mot, mais juste au moins ami sur les réseaux. On parle pas de se voir en dehors de la vie, ouais. On parle juste des réseaux sociaux. En attendant, je réalise un rêve, c'est vrai, ce week-end, j'ai très hâte, il y a dans 2 jours. Alors, pas le vendredi, parce que radio oblige, mais dès le samedi matin, voilà. Circuit de Monza, circuit mythique, toi qui regardes la F1, Momo, et qui suit
1: des... J'ai trop hâte.
0: C'est un super circuit.
1: Ouais.
0: Et j'avoue qu'aller voir Ferrari, machin et tout, je suis un peu comme un gamin. Là...
1: Non, mais ça va être fou, l'ambiance va être folle, ils vont être à la maison. Et en plus, s'il y en a un des deux qui fait podium...
0: Oui.
1: Non, mais là, ça devient... c'est une dinguerie.
0: Soit Charles Leclerc, soit Lewis Hamilton. Je réalise un peu un rêve de gosse. Vous avez des rêves à réaliser comme ça, Maureen et Lul? Un truc que vous souhaiteriez, ou vous avez déjà peut-être réalisé?
1: Moi, j'adorerais aller dans un ranch aux États-Unis.
0: Ah mais oui, fan de country.
2: Ah oui.
1: C'est passer une semaine dans le ranch. En
2: mais
1: plus,
2: tu
1: là,
2: fais quoi?
1: Ben alors, tu t'occupes du ranch et ouais. Du coup, non, ils vont. Pas du tout cliché, hein, vraiment.
0: Non, mais allô.
1: Non, mais souvent, donc c'est des maisons qui ont des hectares et des hectares de terrain, et donc ils prennent les chevaux pour aller vérifier que tout va bien sur les terrains et tout. Moi, j'irais faire mes balades et tout à cheval, tu vois.
0: C'est ouais, je comprends. Tu irais attraper des vaches avec le lasso ou pas du tout?
1: Ben ouais, pourquoi pas. C'est vraiment
2: non, mais en vrai, je t'imagine tellement faire ça. Pour moi, c'est ta vie rêvée. Ouais.
1: Je rêverais de faire ça. Et tu sais, j'aurais mon ranch, je ferais des tartes aux pommes, j'aurais une vue folle. Non, mais la vue, elle est incroyable.
2: C'est quoi ton rêve, faire des tartes aux pommes
0: dans un ranch?
1: Mais non, mais la vie, elle est hyper paisible là-bas.
0: Tu ferais des ribs tout le temps.
1: Ouais.
0: Oui. Pour te laver les dents.
1: Ouais.
0: Ça reste collé dans les dents.
1: Non, le problème, c'est que c'est aux États-Unis, quoi. C'est un peu
0: le problème.
1: C'est un peu le problème.
0: Et que Fun Radio, c'est calme au Texas, quoi.

0: sexe.
1: Ouais.
0: Parlons plutôt de ça.
1: Ouais.
0: Parce que c'est le projet. Pour ou contre être ami avec son ex sur les réseaux. Maureen.
1: Alors, sur le papier, je suis pour. Il y a pas de problème.
0: Sur le papier.
2: Mais les miens,
1: uniquement
2: non.
1: Si ça s'est bien passé à la fin.
0: Ah oui.
1: Ah oui. Mais sinon, aucun intérêt. J'ai pas envie de voir la vie de Michel qui a Micheline.
0: Et là, j'attends les cheveux. J'ai envie de voir Jean-Claude avec Martine. Comme ça, là, non, en train de faire de la rando, le GR20 avec leur bâton, c'est bon.
1: Non, mais l'autre, il se comporte mal avec moi. J'ai pas envie de voir sa vie. Ça m'intéresse pas du tout.
0: Mais sur le papier, tu peux rester pote avec un ex sur le réseau.
1: Oui.
0: Lul.
2: Bah, moi, je vais avoir cet esprit un peu stalker, je crois. Je peux suivre mes ex pour voir un peu ce qu'ils deviennent.
0: D'accord.
1: Ah, ok, ouais,
0: donc toi, t'as envie de voir la vie de tes ex, mais du coup. Tu te dis qu'en étant ami, ton ex voit probablement ta vie aussi.
2: Oui, mais...
1: Tu t'en fous.
2: Ouais, parce que moi, je suis heureux dans ma vie avec ma chérie actuelle et c'est très bien, tu vois.
0: Donc, il n'y a pas de sujet là-dessus. Non.
1: Mais il n'y a pas eu de drame à la fin, quoi. Genre, c'est des ex chill, quoi.
2: Ouais, bah aussi, ça remonte. Hein. J'y ai pensé il y a quelques jours, je me suis dit, ça fait 10 ans, mon ex. Ça fait 10 ans que je suis avec.
1: Bah ouais.
2: J'ai 26 ans.
0: Ouais, bien
2: donc,
0: sûr.
2: Donc, ça y est, de l'encre a coulé. De l'eau est passée sous les ponts.
0: Waouh. Attention avec les expressions. Moi, j'avoue que je suis en couple depuis 15 ans, les copains, avec ma femme.
1: Oui, bah c'est moi, arrêtez de jeter votre bonheur aux gens célibataires.
0: Sans ça, mais c'est pareil. C'est-à-dire que je sais que moi, ma meuf, elle là, je crois sur les réseaux. Oui, elle est amie avec un ex, elle, mais j'ai aucun problème avec ça. Enfin, tu vois, j'ai pas un truc de. Comment ça, ton ex et tout, c'est chelou. M'en fous. Enfin, j'ai pas de.
2: S'il y a pas de contact, s'ils s'écrivent pas tous les jours.
0: Oui,
2: on s'en fout.
0: S'ils commencent à se voir et passer des week-ends ensemble, là, faut être teuteux. Tu vois, en disant, je soupçonne quelque chose. Non, on parle de juste être amis. Moi, je crois que j'ai une, peut-être, ou deux ex amis sur les réseaux, mais que ma meuf connaît et a connu. Donc, en fait, il n'y a même pas de.
1: Non, mais oui. Et puis, si ça s'est bien terminé, que tu t'entends bien avec la personne, t'es content de voir comment elle évolue et voilà, quoi.
0: Je peux te dire qu'on n'est pas du même avis que les auditeurs de Fun Radio.
1: Ah ouais? Ils sont contre?
0: Déjà, ça va appeler et je vois que ça appelle beaucoup au standard. 01 42 48 5000, venez défendre votre point de vue.
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0: Florie Nellul. Faisons place à Florie. Florie a 37 ans, elle est du côté de Sens, dans le 89. Salut Florie.
1: Bonjour la team, comment ça va?
2: Coucou.
0: Salut
2: Florie.
0: Ça va au top. Florie, on se pose cette question ce matin et on a besoin d'aide pour trancher pour ou contre garder contact, ou plutôt être ami avec son ex sur les réseaux. T'en penses quoi, toi?
1: Moi, de base, je suis contre. Après, j'avoue, il y a plusieurs nuances.
0: Oui. Et comme tout, on demande un pour ou un contre, mais on peut nuancer ses propos. La vie n'est pas de fait que de... Voilà, ça n'est pas binaire, c'est pas que pour ou contre. Mais si tu devais trancher ou voter là, tu voterais plutôt contre.
1: Ouais, contre, parce qu'en fait, je trouve qu'il y a une histoire quand même de passion quelque part.
0: Ah, oui. Tu veux dire que garder contact sur les réseaux, ça laisserait supposer qu'on entretient quelque chose encore?
1: Bah oui, après il y a aussi l'histoire de curiosité, enfin l'histoire de dire ah bah qu'est-ce qui se serait passé si j'étais encore avec, ou se dire si mon histoire finit, ah bah tiens, est-ce que je n'irai pas voir un ex?
3: Ouais, ça ouvre la porte au contact.
2: Ouais, ouais, oui, c'est ce que tu veux dire.
0: Elle l'a dit en souriant parce que ouais, je vois l'idée. Mm. Ok, tu te dis bon, on sait jamais. Voilà,
1: c'est ça.
0: Hein, Didier Deschamps à l'époque, il partait à la Coupe du Monde, il partait pas qu'avec 11 joueurs. Hein, il y avait quand même 30 joueurs et donc pas mal de remplaçants. C'est ça que tu veux nous dire, Florie?
1: Ouais, en quelque sorte, ouais, c'est ça.
0: On a bien compris la métaphore. Je vois l'idée. Tiens, à tes côtés, il y a Mathieu ce matin, 32 ans, du côté de Gagnac-sur-Garonne. Salut Mathieu.
4: Bonjour la suite.
3: Salut Matt.
2: Salut.
0: Mathieu, sois le bienvenu ce matin sur Fun Radio. T'es de quel avis, toi? T'es plutôt pour ou contre garder contact avec ses ex sur les réseaux?
4: Alors, ben, un peu comme Florie, il faut nuancer ses propos. Après, je suis quand même contre sur le fait de que la personne, mon ex, en gros, évite de stalker un peu sur les réseaux sociaux pour regarder ce que je fais, regarder si je me remets en couple, par exemple. Enfin, ouais.
0: Oui.
4: C'est un nid à problème, je trouve.
0: Ouais, alors, bah, comme tout, les réseaux, malheureusement, c'est souvent un nid à problème, mais je vois l'idée. C'est-à-dire que de garder contact avec ses ex, quand c'est fait de manière hyper fluide, Maureen a raison. Je pense que c'est là où est le résumé. Quand tout se passe bien à la fin.
4: Oui.
0: Que tu as mis un terme à la relation pour X raisons, mais qu'il n'y a pas eu, je sais pas, tromperie ou des trucs plus chiants.
2: Oui, tu dis, bon, bah voilà, on n'est plus ensemble, mais t'es quelqu'un qui a compté, on est potes, et puis voilà quoi.
0: Et voilà, et ça arrive même d'ailleurs qu'on reste amis.
3: Ouais, ça j'y crois pas par contre.
0: Ex. Bah ça dépend. Vite fait comme ça, j'ai plus de mal à y croire. Après, quand t'as fondé une famille et tout, en général.
3: Ah oui.
0: Non, mais c'est pas tout le temps le cas.
3: Vrai, t'as raison.
0: Mais moi, j'ai autour de moi de l'exemple de gens qui se sont séparés, mais qui s'aiment plus du tout, mais pour autant, qui quand même peuvent partir en vacances ensemble avec les enfants et tout. Il y a quand même un délire comme ça. Tiens, il y a Julien qui vient d'arriver en ligne. Julien, il est du côté de Saint-Julien-sur-Velle, dans l'Ain. Salut Julien.
5: Salut la suite.
3: Salut Juju.
0: Julien, sois le bienvenu ce matin. Toi, t'es plutôt pour garder contact avec ses ex sur les réseaux?
5: Alors, ça dépend des personnes. Mais comme j'expliquais, c'est que en fait, moi, j'ai eu des ex qui m'ont permis de travailler. Donc, c'est-à-dire que vu que je suis artisan, je peux faire des chantiers chez elles ou à leur travail ou des trucs comme ça.
0: D'accord. Et il n'y a pas eu de problème du tout avec le conjoint de tes ex, quoi?
5: Non, du tout. Du tout. Puis tout dépend de l'entente. Après, ça reste dans un cadre professionnel aussi.
0: Oui.
5: Donc voilà, par exemple, bah, nous, on est bien en contact avec l'ex de ma femme parce qu'il y a trois enfants en jeu. Donc forcément, il n'y a pas de choix aussi.
2: Voilà.
0: C'est ce que je disais à l'instant. Donc on peut garder contact avec. Avec ses ex sans que ça soit trop un sujet. Merci les copains Julien, Florie, Mathieu, on vous embrasse là. Passez une belle
1: journée.
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0: Vous le savez, tous les matins, dans la suite, on parle d'actu. Et dans l'actu, samedi, journée mondiale de la barbe. Je suis désolé, c'est comme ça. Artiste barbu préféré ce matin, c'est la playlist.
1: C'était dur, hein. Parce qu'en fait, il n'y en a pas tant que ça.
2: Non mais si, il y a des barbus sexy, chanteurs.
0: Oui, mais alors, pas de chanteuse. Pas la question qu'on t'a... Oui, moins. C'était pas la question qu'on me posait.
2: Déjà,
0: mais...
2: plein de chanteurs de country ont la barbe. Donc déjà, vous n'êtes pas assez ouvert musicalement parlant.
0: Ah bah, excuse-nous, Billy Bob. Pas de problème. Mais pour l'instant, on vous offre du cadeau.
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0: C'est Amine qui joue avec nous. Il est du côté de Étrée, c'est dans le 17. Viens, en direction de la région de Bruno, ça, la Charente-Maritime. Salut Amine.
4: Bonjour, la suite.
2: Coucou.
0: Salut
2: Amine.
0: Amine, sois le bienvenu ce matin sur Fun Radio. Tu fais quoi dans la vie du côté de Étrée?
4: Je suis agent d'entretien.
0: Très bien. Communal, enfin municipal ou pas du tout, dans le privé?
4: Non, dans le privé.
0: Ok, très bien. Amine, ce matin, on voulait te faire jouer à Devine la note. Pourquoi? Parce que oui, ça fait longtemps qu'on aime bien ce jeu. Et à la clé, pour toi, un casque JBL. Je te réexplique les règles, Amine. Elles sont très simples. Nous, on s'est mis d'accord sur une note allant de 0 à 10. On part du principe que le 0, c'est nul à yesh, pas bien du tout. Et 10, c'est exceptionnel. Toi, ton projet là, c'est de nous poser des questions. En nous demandant, par exemple, si votre note était un acteur français. C'est un exemple que je te donne. Plus on va te donner un acteur qui nous semble être pas terrible, ça se rapproche du zéro, ok. Plus on va te dire, je te dis une connerie, Brad Pitt, il est pas français mais t'as compris, ça sera plutôt 10.
1: Ouais.
0: Toi l'idée c'est en composant plusieurs questions, t'arrives à deviner la note. À un près on sera
1: ok.
0: Amine, quand tu veux tu peux nous poser des questions et nous on doit se mettre d'accord sur une réponse.
4: D'accord. Alors si c'était une marque de voiture.
0: Alors, ouais, tu l'as?
2: Bah, moi, ouais.
0: Vas-y.
2: Je dirais une Peugeot.
0: Ah, mais pas du tout.
1: Ah, non.
0: Bah, non.
2: Si.
0: Mais jamais.
1: Non. On peut élargir au modèle?
0: Mais non, mais pour moi, c'est Dacia. Tu vois, tu pars sur un Dacia. Quoi.
2: Ah, non.
1: Ah, non. Si.
2: Un Duster.
1: Moi, j'aurais dit
4: Dacia,
1: Kia.
4: C'est le modèle, mais la marque, oui, Peugeot.
0: Toi, tu dis Kia?
4: Ok.
0: Attends, mais deux secondes, vous avez regardé le prix des bagnoles, des trucs?
1: Oui,
0: parce
1: mais...
0: que Peugeot, Kia, les gars, faut être milliardaire, hein.
2: Oui, mais il faut se fier à... est-ce que la marque, il y a beaucoup de retours clients? Est-ce que
0: d'accord.
2: Est-ce que les voitures sont jolies, tu vois? Tout ça.
0: Ok. Bon, bah dans ce cas-là, Ok, partons là-dessus.
4: Ok. Si c'était un fruit.
0: Un fruit?
4: Ah. Oui.
1: Le kaki.
0: Le kaki ou la date?
1: Ah, la date. Ouais.
0: Mais après, ouais, quoique la date, c'est quand même bon.
4: Ou
0: le pruneau.
2: Ah, le pruneau.
0: C'est le pruneau.
2: Le pruneau.
4: Ok. Si c'était une couleur.
0: Oh. Ah, le. J'ai une idée, mais vous me dites.
2: Mm.
0: Le marron chiasse.
2: Non, mais genre.
4: Ok. Très bien.
2: Ouais.
4: Je vais capter. Si c'était
0: pas, mais...
4: une marque de vêtements.
0: Vas-y.
1: Attends.
0: Moi j'en ai une aussi.
1: Ouais. Hein. Moi je pense que ce serait Kiabi.
2: Non, ce serait Chine.
0: Ah, Chine.
4: Chine,
0: de ouf.
4: Si c'était un supermarché, magasin.
0: Est-ce que ça serait pas un bon vieux ouais, c'est compliqué parce que.
2: Aldi,
0: c'est pas mal.
1: Comme il paye de la pub sur Fun en plus.
4: Moi, je commence à avoir une idée sur le chiffre.
0: T'as une idée? Tu peux faire une dernière question si tu veux. Sinon, tu y vas, c'est comme tu veux.
4: Si c'était un plat.
2: Ah!
0: Alors, allez-y. Parce que là,
4: un plat à manger.
0: Ouais, on peut ne pas être d'accord, hein, pour le coup.

0: raté le 2.
1: Génial!
0: C'était gagné. Tu repars avec ton casque JBL ce matin, Amine.
1: Génial, super, merci beaucoup.
2: On embrasse Aldi, hein, leur supermarché.
1: Ouais.
0: Bien sûr, on embrasse Kiabi.
3: Aussi, ouais. On adore Kiabi.
0: Mais attends, on embrasse les endives, tout le monde.
1: Ouais, exactement,
0: tout le monde.
1: Ouais.
3: Bisous,
1: Amine. Merci, ouais, vraiment, merci beaucoup.
0: Bonne journée,
1: salut.
0: Ciao, ciao, Amine.
1: Merci.
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0: Restez là, puisque sur Fun Radio avant midi, Maureen va tirer les cartes de Déborah. C'était prévu comme ça, hein?
1: Oui.
0: On l'avait vu avec Déborah en début de semaine. Elle avait envoyé un WhatsApp de mémoire, ouais, et elle demandait à ce que tu tires les cartes un peu plus souvent, Maureen. En tout cas pour elle.
2: Fallait qu'elle réfléchisse à une question.
0: Exactement. Donc on aura la question de Déborah, on va l'appeler tout à l'heure. Ça sera avant midi.
1: Peut-être vous aussi, vous aurez des questions. Non? Ok.
2: J'ai pas révisé.
0: Mais on peut les trouver. Ouais. On peut les trouver d'ici là. Pour l'instant, on parle musique.
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0: Et on va parler barbu. Samedi, journée mondiale de la barbe. T'es en congé, toi, samedi, Lul?
2: Oui. Oui, bah, je me rase à blanc, quoi.

0: Alors, mais j'ai essayé un peu cet été, si vous voulez que je sois honnête, et ça pousse mal.
1: Ah, c'est
2: il y a des trous.
0: Ça pousse que d'un côté.
2: Ah oui, ouais.
3: Donc,
2: ouais, chiant.
3: C'est un peu.
2: Oui, comprends, reste comme ça.
0: Voilà.
3: C'est un peu chiant. Après, c'est sympa quand tu fais la bise. Il y a un moment où pique, ça pique pas.
0: Exactement.
3: Notre artiste barbu préféré. Je sais, c'est chelou, mais c'est un peu drôle et c'est comme ça. On commence avec toi, mon Lul. C'est qui?
0: Alors, j'ai choisi Rag & Bone Man.
3: Ah oui.
0: Avec Calvin Harris, qui lui aussi est doté d'une barbe, hein, si je me trompe pas.
3: Ouais, bien sûr.
0: Et donc, le titre, c'est Human. Non, c'est
2: Giant.
0: Giant.
3: J'adore ce titre.
4: Ah,

0: J'adore ce titre.
1: Il est super.
0: Jérôme, programmateur de Fun Radio. Ceci est une demande officielle. Peux-tu nous caler ça, s'il te plaît, début de semaine. Un petit lundi, mardi, débuter la semaine avec ça. Ça peut être pas mal. La demande est faite. Pour l'instant, on enchaîne avec toi, Maureen. Ton artiste barbu préféré.
1: C'est un de mes préférés au monde, c'est Post Malone. Et je

0: bien Post Malone.
1: Ouais, il a une belle barbe, bien fournie.
0: Elle est un peu... elle est éphémère, je dirais.
1: Ah bon? Elle est éphémère, c'est-à-dire?
0: Bah, elle est un coup là, un coup pas là, quoi.
1: Bon, là, elle est bien là depuis quelques années, quand même.
2: Il a un rasoir.
0: Oui, non. Elle est velue chelou, c'est ça que je veux dire.
1: Mais elle est velue normale.
0: Elle est velue caniche. Tu vois?
1: Oh, mais parce qu'elle fait des bouclettes.
0: Voilà,
1: La
0: barbichette bouclette.
1: C'est Mimi, moi, je trouve.
0: C'est vrai, c'est tout ce que je voulais dire, c'est tout. moi, c'est un artiste français. La Bête qui s'appelle The Beast.
3: Ah
0: ouais? Bastien Tellier, la ritournelle. Et là, j'adore sa barbe. Vous voyez sa tronche ou pas?
2: Oui, non. Bien sûr.
1: Je vais voir.
0: Ah, vous l'avez vu d'ailleurs ou pas? Il était au Cabaret Vert.
2: Alors, il est passé un peu tard. Et malheureusement, la pluie était de la partie.
0: Ah mince.
1: Ah oui, il a une grosse barbe.
0: Ah oui, il a une grosse beubard. Gros cheveux longs, grosse beubard. J'avoue, on ne sait plus où sont les cheveux et la barbe en fait. Si tu le mets à l'endroit, à l'envers. C'était la playlist de la suite, les amis. Bon, tirage de cartes en direct. Si vous avez des questions à poser à Maureen, allez-y sur le WhatsApp de l'émission. Des questions rapides, hein. 06 43 07 12 89. 06 43 07 12 89.
1: Oui.
0: Des questions simples.
1: À quelle date mon mari vient me demander un mariage? Je ne prédis pas de date. Hein.
0: Voilà. La fin du conflit en Ukraine, tout ça.
1: De toute façon, je ne prédis rien.
0: Voilà.
1: C'est les cartes, quoi.
0: Ouais, voilà. De toute façon, je n'ai pas envie, moi. Sur une carte, je vous dis voilà, carte, puis voilà. Allez, Maureen la Voyante avec nous sur Fun Radio, et c'est avant midi. Bougez pas, les amis.
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0: accueillons Déborah. Les amis, 36 ans du côté de Pau. Bonjour Déborah.
1: Salut la suite, comment ça va?
2: Salut Déborah.
0: Depuis le début de semaine où on t'a eu au téléphone, je lui ai demandé à Maureen la possibilité de tirer les cartes. Il est venu le temps de ton moment voyance.
2: Il est l'heure.
0: Maureen a son jeu de cartes. De tirage de cartes. Déborah, je vous laisse faire votre consultation avec Madame Maureen. Je vous prie, par contre, enlevez les chaussures parce que pas possible, il y a quand même de la moquette. Tu peux y aller, Maureen, pour ton tirage.
2: Ok, je les pose, je vais passer ma main au-dessus et dès que t'as envie, tu me dis stop. Alors, attends, là, je les étale bien.
1: Ok, est-ce que je te dis ma question avant ou après?
2: Tu peux dire ta question avant, oui.
1: Ok, alors, qu'est-ce qui m'attend dans ma vie sentimentale dans les prochaines semaines, prochains mois?
0: Oh, wow.
2: Ok.
0: Alors, attention, ceux qui arrivent maintenant, qui se disent « Ah ouais, ok, vous faites des vannes », je rappelle quand même que, première fois que Maureen tire les cartes à l'antenne, une auditrice lui tire une carte, la grande prêtresse, elle dit « Tu te fous de moi, c'est la carte que je me suis tatouée il y a moins d'une semaine sur le corps. »
3: Donc, photo à l'appui. Hein.
0: On est quand même sur de la vraie voyance. Tu peux y aller et dire stop quand tu veux, Maureen.
1: Ok. Stop.
0: T'es le mec qui fait suspense de merde, il n'y a que toutes les cartes retournées. Alors, quelle est la carte que Déborah a tirée?
3: Célibataire à vie.
2: Alors, c'est le 5 de bâton.
0: Ah.
2: Nous allons aller voir la signification du 5 de bâton. Mais sur la carte, c'est écrit compétition. Est-ce que t'as des vues sur quelqu'un et qui est soit en couple ou...
1: Pas du tout. Zéro crash, zéro vue.
0: C'est vrai. Et c'est d'où ta question de quel est ton avenir sentimental un peu. C'est ça, tu t'interroges, tu dis là, il n'y a personne en vue.
1: J'ai pas forcément envie d'être en couple, mais savoir un petit peu ce qui va se passer.
0: Ouais,
3: compétition, okay. Tu vas peut-être faire le bachelor?
1: Non, pas du tout.
2: Si vous recherchez l'amour, il est possible que vous soyez attiré par quelqu'un qui n'est pas libre.
0: Si vous utilisez
2: les réseaux sociaux, les sites de rencontres, cette approche ne fonctionne pas pour l'instant. Montrez qui vous êtes vraiment, allez vers l'autre en étant authentique. C'est cette démarche qui vous démarquera des autres.
1: D'accord.
0: Bon, en gros, c'est peut-être pas le cas aujourd'hui.
1: Non, pas du tout.
0: Mais ce qu'on voit et en fonction des cartes, moi, ce que je comprends, je suis pas voyant. Et qu'a priori, ça pourrait arriver dans les, on sait pas quand, semaines, mois, peut-être à venir, qu'il y ait un petit crush. Mais là, tu lasses quelqu'un qui est soit déjà engagé, soit qui est pas dispo, enfin, quelque chose comme ça.
2: Et est-ce que t'es sur les applis, Déborah?
1: Non, pas du tout.
2: Bah, tu vois, ils disent de surtout pas les mettre parce que visiblement, c'est pas ce qui fonctionnera pour toi.
0: Et mais t'es pas sur les applis parce que t'as pas envie, t'y crois pas ou pour des raisons?
1: J'ai déjà fait, ça a été une catastrophe, donc j'ai très vite arrêté.
2: C'est qu'il faut pas que tu continues. Ils le disent.
1: Ah non, mais j'ai arrêté depuis très longtemps.
3: Après, toi, t'étais sur Vinted, donc effectivement.
0: Ouais. Je comprenais pas, j'avais. Alors, par contre, j'ai 17 pulls à la maison.
3: J'ai date une table basse.
0: Mais en gros, tu peux tomber sur quelqu'un. Mais là, après, ça veut pas dire que la personne va pas se désengager aussi. Enfin, loin de moi l'idée de dire qu'il faut casser un couple, mais la vie, c'est comme ça aussi, parfois.
2: Attends, mais viens, on en tire deux autres, parce que du coup, là, je pense que ça concerne son passé. Donc, on va aller voir le présent et le futur.
0: Oh la vache! Là, on va dans le futur.
2: Là, on va dans le présent déjà. Vas-y, Déborah, tu me redis stop, on va voir.
1: Ok. Stop.
2: Alors, la justice.
0: Signification.
2: Équilibre, harmonie. Pour l'instant, en gros, ça veut dire que dans ton présent, tu te sens en harmonie.
1: Tout à fait, je suis en harmonie avec mon célibat.
3: Voilà, c'est ça.
2: Ça m'a l'air assez cohérent.
1: Ouais.
0: Est-ce que tu l'as tiré à l'endroit ou à l'envers la carte?
2: Je l'ai tiré à l'endroit.
0: À l'endroit. L'honnêteté, la vérité avec toi-même, l'équité, que tu pèses le pour et le contre. Est-ce que, genre, t'as eu, pardon, c'est peut-être indiscret, mais comme c'est le sujet, une relation qui s'est mal passée et là, c'est pour ça que t'es bien célibataire?
1: Oh oui, pas qu'une, mais la dernière, c'est pas bien passé.
0: Tiens, une dernière carte, Maureen, pour le futur.
2: Bien sûr, on va tirer le futur. Allons-y.
3: Tu dis stop.
0: Pas loin de l'endroit d'avant. C'est quoi la carte?
2: Le cavalier de coupe.
0: Ah là là.
2: Alors là, on me dit...
0: Tu vas sortir avec un jockey.
2: Alors, le premier mot, c'est offre sociale. Une proposition. Vas-y.
1: D'accord.
0: Et ce que je dis, pardon, parce que j'y vais aussi... Cavalier de coupe, dans le tarot symbolique, symbolise l'amour, la romance, la passion et l'expression des émotions.
2: Donc, dans le futur, ça me paraît plutôt sympa. Mais
0: on est quand même sur une carte qui est pile poil dans un délire de l'ova-lova, quand même, si je peux me permettre. Mais apparemment, avec un cum un peu maqué. Voilà.
1: Ouais, bah non, ça, on a dit que c'était le passé, ça.
0: Ouais, c'est vrai, c'est vrai.
2: Non, voilà. Mais ça dit, si vous cherchez l'amour, préparez-vous à être emporté dans un tourbillon romantique.
0: Moi, j'aime bien.
1: Oh, wow.
0: Okay. J'adore l'idée.
3: Rien que ça.
0: Déborah, tu pourras nous rappeler.
2: T'es pas venu pour rien, Déborah.
0: Ouais, exactement. Merci d'avoir appelé Fun Radio. J'espère que ça te va.
1: Merci à vous. Merci à toi, Maureen.
2: Mais de rien, avec plaisir.
0: On voit la facture, t'inquiète pas.

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tout le monde et puis bienvenue en ce vendredi 4 septembre sur Fun Radio. Fin de semaine, fin de journée et on fait tout ça ensemble, forcément. On est ensemble jusqu'à 19h avec des places de ciné que vous aurez l'occasion de choper tout à l'heure, mais aussi du bon son à apprécier. Notamment pour commencer, Bébé Rexha et son Sad Girl sur Fun. 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

lit et on se fait plaisir avec des tubes comme celui de Dizzy et de Théodora, un mélodrama sur Fun Radio. On va aussi vous faire plaisir dans un instant en vous offrant vos séances ciné pour les meilleurs films à l'affiche cette semaine, c'est promis. En attendant, on est reparti avec The Weeknd. Voici un petit souvenir, Save Your Tears.

0: C'est ensemble qu'on termine cette semaine, première semaine du mois de septembre. Bienvenue sur Fun Radio et bienvenue pour le moment cadeau, parce que je vous avais promis des séances ciné, pourquoi pas pour ce week-end éventuellement, pour aller voir ce film italien qui est sorti mercredi dans nos salles. Le film s'appelle Holy Boy et il y a deux places à gagner maintenant. La seule chose que vous ayez à faire, vous en doutez, hein, c'est d'envoyer le mot Fun maintenant par SMS au 7010. Et pour le coup, je vous souhaite tous bonne chance. Attendant que vous vous inscriviez, nous on va prendre la direction de San Francisco. Sounds of Legend arrive juste après ça sur Fun.
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17h sur La Réunion. Excellente fin d'après-midi et merci de la passer avec nous sur Fun Radio avec toutes les heures dans cette émission, vos séances ciné que vous allez pouvoir choper. Donc restez bien chez nous. Ça se fera dans une quarantaine de minutes pour la prochaine. En attendant, il y a DJ Goja qui arrive avec Michiko sur Fun Radio. Bienvenue. 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

sur Fun Radio puisqu'il est sorti en fin octobre 2025. Il est signé Evan, deux producteurs britanniques, et on l'adore toujours autant ce I Run, même en 2026. Allez, pour la suite, il y a Odyssey qui arrive en plein cœur de 40 minutes de son dance music en non-stop. Voici Olamer sur Fun.

0: Le trio David Guetta, Sia et Fetty Wap avec Bang My Head sur Fun Radio. Petite question super importante, qu'est-ce que vous allez faire de beau ce week-end? Peut-être que vous avez envie d'aller faire un petit tour au cinéma, voir ce film italien qui s'appelle Holy Boy. C'est le film qui est sorti en tout cas dans nos salles mercredi. C'est le film de la semaine sur Fun Radio et tout de suite, comme promis, je vous lâche deux invites juste si vous envoyez le mot fun par SMS au 70-10. Inscrivez-vous très très vite. En attendant, il y a deux Bossa qui arrivent sur Fun Radio, c'est juste après la pause.
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excellente fin de journée, excellente fin de semaine et merci d'être avec nous en ce début de soirée sur Fun Radio et début de week-end. On est ensemble jusqu'à 19h avec encore effectivement des places de ciné qu'on vous offre dans un instant. En attendant, David Guetta est de retour avec ce son qu'on adore, hein, c'est DNA sur Fun. 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

donne presque envie de danser en mode collé serré. Hein. Joe Edouard Filet qu'on ne présente plus sur Fun Radio et que ce son qu'on ne présente plus également, même si tout le monde sait qu'il s'appelle Rihanna. En tout cas, bienvenue sur Fun en plein cœur de 40 minutes de son dance music en non-stop. Avant de vous offrir vos places de ciné, dans un instant, il y a du bébé Rixa qui arrive avec Sad Girls sur Fun Radio, puis l'audio Théodora Diziz. C'est maintenant.

0: Elle a 45 ans aujourd'hui, hein, Queen Bee, exactement, et on lui rend hommage pour le coup pour son anniversaire avec son son Run the World Beyoncé sur Fun Radio. Allez, comme promis, je vous propose de gagner dès maintenant, vous invite pour aller au ciné pour aller voir Holy Boy, le film italien qui est sorti mercredi. Pour ça, vous envoyez tout de suite le mot fun par SMS au 7010, bonne chance. Et nous, avant 19h, on va se faire le trio Ugel, Imel, Angel, et puis aussi Ultranaté sur Fun Radio.
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C'est le début du week-end, on fait la fête jusqu'à très tard sur Fun Radio avec Sam Felt, avec Riab et l'émission du plus grand festival de la planète, Rancard à partir de minuit avec Tomorrowland One World Radio. Je vous souhaite la bienvenue, je m'appelle Nico C, jusqu'à minuit, je vous mixe vos sons préférés dans Party Fun sur Fun Radio. On va encore se faire plaisir ce soir, faites-moi confiance les amis, et montez le son de Party Fun avec Kungs, avec Lemon ou encore Eugène dans les prochaines minutes. Et là, petit kiff les amis avec le son de Farouko, parfait pour attaquer la soirée. Et vous le savez, c'est vous qui allez choisir la musique avec le mail, avec le WhatsApp, avec les réseaux sociaux et évidemment l'application Fun Radio. Direction Fun Radio, l'appli sur votre téléphone, comme ça vous choisissez vos sons préférés et je vous les mixe jusqu'à minuit. Le son de Party Fun maintenant, voici le son de Yapake sur Fun Radio. Je m'appelle Miko, c'est Welcome On Board.

Guetta à l'instant avec le son de Shine sur Fun Radio. 21h14, on est en direct vendredi soir. On reprend les bonnes habitudes, évidemment. On était là tous les soirs pendant l'été. Et évidemment, l'after reprend sa place la semaine, 21h minuit, avec Alex, avec Matt. Et nous, on est là, évidemment, tout le week-end. Et ça démarre le vendredi, dès 21h, juste après les 3h de classique de Fun Radio Anthologie. Et c'est le nouvel horaire pour Fun Radio Anthologie, c'est le nouveau jour. Le vendredi soir, dès 18h, après le taf, dans la voiture, on se fait plaisir avec les meilleurs classiques de Fun Radio. Et dès 21h, le son de Party Fun qui débarque avec vos sons préférés. Calumny qui remix Ocean Drive avec Some People. Bormin qui sera avec nous demain. Tiens, d'ailleurs, pour le Fun Radio Live, sur Fun Radio des 20h, c'est ultra complet, ça va être une folie cette histoire. Bormin, ça débarque juste après Angèle. Voici le remix de What You Want. Belle soirée à tout le monde, je m'appelle

The Calumny avec le Some People dans Party Fun sur Fun Radio quasiment 21h30. Demain soir à la même heure les amis, on sera en direct des Sables d'Olonne pour l'événement de la fin des vacances, le Fun Radio Live. Bormin, Jungly, Emma, Mickey, Taïk, Epsilon. Et évidemment, un duo qu'on vous a annoncé il y a quelques jours pour cet événement ultra complet. Demain soir, ça sera à suivre dès 20h sur Fun Radio. Offenbach sera présent pour nous parler évidemment de leur dernière production. Il y a plein de projets pour eux. On en parlera demain soir. On suivra évidemment leur mix en direct sur Fun Radio. Donc soyez là demain soir dès 20h pour suivre le Fun Radio Live en direct des Sables d'Olonne sur Fun Radio. Et voici Offenbach justement, c'est Fort to the Floor sur Fun.

Le son de Party Fun, ça démarre à 21h le vendredi soir, juste après le retour de Fun Radio Anthology, aussi le vendredi, avec vos classiques préférés. L'ADN de Fun Radio dans cette émission, avec tous vos classiques préférés. Et donc Party Fun qui démarre dès 21h le vendredi soir, avec là aussi vos morceaux préférés jusqu'à minuit, les plus grands artistes de la planète. On a rendez-vous tout à l'heure avec Sam Felt, avec Kriab ou encore Tomorrowland One World Radio. Jusqu'à minuit, je joue vos sons préférés dans Party Fun, et avant 22h, c'est Blaster Jax qui est déjà calé avec la version 2025 des Désenchantés. Et ça, on adore. Nathan Dewey, le 21 Reasons.

Le son de Blaster Jax avec Désenchanté sur Fun Radio. Bon début de week-end les amis, si vous sortez, si vous prenez la caisse, n'oubliez pas de mettre un Sam au volant. Et nous on continue de se faire plaisir avec Gabri Ponte avec Superstars et Upsilon.

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Bienvenue tout le monde, le son de Party Fun. On est là tous les week-ends avec vos sons préférés, peut-être en voiture, retour de vacances, retour de week-end, peut-être dans l'autre sens, vous partez en soirée. Et bien moi je vous accompagne avec le son de Party Fun sur Fun Radio. La Swedish House Mafia, c'est Antidote, c'est le classique de la Swedish qui fait du bien. Epsilon comme premier avec Isabelle, et ça on l'adore. DJ Goja avec Mitico. Bref, vous faites la prog avec moi jusqu'à minuit. Je vous mixe vos sons préférés dans Party Fun sur Fun Radio.

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Epsilon qui sera demain soir avec Offenbach et beaucoup d'autres sur la scène du Fun Radio Live au Sable d'Olonne. Donc soyez là, ça sera à suivre évidemment dès 20h sur Fun Radio dans toute la France et évidemment complet. On attend beaucoup beaucoup de monde demain soir. Et si vous êtes des côtés du Sable d'Olonne, grosse soirée Fun Radio Live évidemment, et dès minuit en mode after officiel direction le Silver Star là aussi au Sable d'Olonne. Donc grosse soirée demain soir. Le son de Party Fun, Superstars et Karate, Welcome to Saint-Tropez et Gabri Ponte.

Ça tombe bien, l'original, on l'a écouté tout à l'heure entre 18h et 21h dans le nouveau rendez-vous du vendredi sur Fun Radio. C'est Fun Radio Anthologie, 18h, 21h, vendredi, samedi, dimanche. Et le remix à l'instant, signé Michael Mind dans Party Fun sur Fun Radio. Belle soirée à tout le monde. On fait la fête jusqu'à 3h du matin. Rihab, Sam Felt aux commandes et Tomorrowland, One World Radio. D'ici là, vous continuez sur la prog avec moi, le mail, les réseaux sociaux, l'application Fun Radio ou directement le WhatsApp 06 43 07 12 89. Le son de Party Fun, Diplo, Afrojack et la rencontre. Nouvelle collaboration, Bébé Rickstar, David Guetta, voici Sad Girls.

Robin Schulz et Walk and Wade sur Fun Radio. 11h15. Belle soirée les amis. Merci d'être là. Merci d'avoir choisi l'émission Dance Electro de référence et Party Fun qui se poursuit. On va passer évidemment la nuit ensemble. Sam Felt, Robin Schulz, Tomorrowland One World with You à partir de minuit. Et jusqu'à minuit, bah, je vous ouvre son préféré. Vous l'avez compris, il vous reste plus d'une heure pour choisir la musique. WhatsApp, mail, réseaux sociaux et évidemment application Fun Radio. Another, The Second Voice et le son d'Afrojack. Maintenant, Alain, nouveau Afrojack, c'est une pépite, les amis. Vous le découvrez maintenant.

The Second Voice, Let Me Be sur Fun Radio. Je vous souhaite, les amis, un bon retour de vacances. Ça va être peut-être la galère sur les routes pour vous, si vous rentrez ce week-end. Peut-être aussi un petit départ en week-end, un petit départ en soirée avec les potes. Ça, c'est plutôt chouette. Et évidemment, n'oubliez pas de mettre un capitaine de soirée au volant si vous sortez en soirée, histoire de sortir et de revenir en toute sécurité. Je compte évidemment sur vous. Ugel arrive. Ultra Naté, Fischer, Alesso, vos sons préférés. Je vous les mixe avant minuit dans Party Fun.

fait la fête jusqu'à très tard. N'oubliez pas, on va continuer tout à l'heure avec Riab, avec Sam Felt et Tomorrowland One World Radio. Le son de Party Fun qui se poursuit évidemment toute la soirée avec les sons qu'on adore. Sam Felt justement va arriver dans le quart d'heure avec Memories. Pour la suite, je vous connais Eric Prydz et ça on adore, le son de Ugel avec Ultra Naté, Moving to the Sun, parfait pour démarrer la soirée avec les potes. Montez le son, c'est Party Fun.

On a rendez-vous avec Riab et Minuit, maintenant dans quoi ? Ouais, trois quarts d'heure, même pas. On va se faire plaisir, on va passer en mode festival avec l'émission du plus grand festival de la planète. Rendez-vous avec Tomorrowland One World Radio. 23h13, le son de Party Fun pour vous accompagner en soirée, en mode départ avec...

Dimitri Vegas, Like Mike, avec Machina Time dans Party Fun sur Fun Radio, quasiment 23h30. Les amis, on est en direct. Je vous souhaite évidemment la bienvenue si vous êtes débarqués. On est là dès 21h. Hein. Le samedi aussi, on est là en mode week-end avec vos sons préférés dans Party Fun sur Fun Radio. Et nous, on continue évidemment de passer vos sons préférés jusqu'à minuit. C'est vous qui faites la prog. Je m'appelle Nico C. Je vous dis que c'est vos sons préférés en direct avant de retrouver Riab et Sam Felt tout à l'heure à partir de minuit. Et on va encore se faire plaisir avec Cyril, avec Zerbe, avec Henri et PFR. Et le son

Bonne soirée tout le monde avec le son de Party Fun sur Fun Radio, on est là tout le week-end. Bon, demain, non. Émission spéciale demain, les amis, à partir de 20h. On sera en direct des Sables d'Olonne pour le Fun Radio Live, l'événement de l'été avec vos stars préférées. Bormine sur la scène du Fun Radio Live. On retrouvera également Djungeli. On retrouvera Emma. Il y aura aussi Mickey. Il y aura Taïk. Il y aura Epsilon. Et il y aura Offenbach. Ça sera à suivre sur Fun Radio à partir de 20h. Soyez là demain soir, Fun Radio Live au Sables d'Olonne. Je serai là aussi pour animer la soirée. Ça sera à suivre dès 20h. Et si vous êtes dans le coin à minuit, hop, hop, hop, on traverse et on va faire l'after show officiel direction le Silver Star pour une grosse soirée. Silver Star pour l'after et Fun Radio Live à suivre dès 20h sur Fun Radio demain. Grosse soirée au Sables d'Olonne. Le son de Party Fun avec Robin Schulz, Watermat avant minuit. Tamim Pala pour le remix de Dracula et Henri PFR. Voici Sola sur Fun Radio.

Robin Schulz, Water Matt avec le Take It Slow dans Party Fun sur Fun Radio. Party Fun qui se poursuit toute la nuit. Robin Schulz, tout à l'heure, il sera avec nous à 2h du matin. Riab également. Et on passe en mode festival dans 3 minutes avec l'émission du plus grand festival de la planète, Tomorrowland One World Radio. Demain soir, vous le savez, pas de Party Fun puisqu'on sera en direct des Sables d'Olonne pour le Fun Radio Live, l'événement de l'été, avec vos stars préférées à suivre sur Fun Radio dès 20h. La suite Party Fun qui se poursuit toute la nuit. Et Lilian pour vous réveiller tout à l'heure à partir de 6h sur Fun Radio. Bougez pas.

0: C'est Nayama avec vous sur Fun Radio. Trop content de continuer cette nuit avec vous en mode party fun, évidemment. L'émission dance de référence qui continue jusqu'à 3h du matin. On va faire la teuf tous ensemble, la famille. Et après, Miko aussi, on va laisser la place à des DJ superstars et le meilleur festival du monde. Celui qui a tout cassé cet été en Belgique. On a tellement hâte d'y retourner. C'était il y a pas longtemps, mais je veux grave le revivre. C'est Tomorrowland qui prend le contrôle maintenant. C'est party fun sur Fun Radio.
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première Radio Dance, si vous avez bien fait, parce que la soirée, on la passe tous ensemble avec les meilleurs DJ de la planète au platine et aussi les meilleurs festivals, parce que forcément, avec Tomorrowland, ça retourne tout, c'est trop trop bien. On a trop à dire, retourner l'été prochain Tomorrowland en ce moment sur Fun Radio. Hey.

0: Je m'appelle Nayama et on passe la soirée et la nuit ensemble ici sur Fun Radio avec les meilleurs artistes de la planète, les meilleurs DJ producteurs qui s'occupent de la playlist, qui sont aux platines pour gérer votre soirée. Peut-être que vous fêtez la fin de la semaine après avoir repris le taf après les vacances. Et ben on décompresse tous ensemble avec Riab qui prend le contrôle maintenant. Let's go.
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0: Et la soirée qui n'est pas finie, la famille. Je m'appelle Nayama, je passe la nuit avec vous en mode party fun avec les meilleurs DJ de la planète qui sont ici sur Fun Radio. On a commencé la nuit avec Tomorrowland, le meilleur festival de la planète, Ria Balanstein. Et puis là, c'est parti. On va laisser la place à Sam Feld dans Party Fun sur Fun Radio. Let's go.
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